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Boulevard Désert sur RTL2, le groupe est à l'affiche du festival Garo Rock de Marmande. Il va se dérouler du 26 au 28 juin prochain et Boulevard Désert, il sera le 27. 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

Skip the Use sur RTL 2. 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

0: Les Red Hot Chili Peppers, by the way. Jeudi 21 mai, bonjour à tous.
1: Et bienvenue dans le double expresso RTL 2, il est 6h.
0: Allez, 6h, avant d'écouter Liquid aussi à Indochine, on s'informe avec Raphaël Thomas. Bonjour Raphaël.
2: Bonjour Grégory, bonjour à tous.
0: De nouvelles aides pour faire face à la flambée des prix du carburant.
2: Le Premier ministre Sébastien Lecornu annoncera à 17h lors d'une conférence de presse des nouvelles mesures en faveur des métiers les plus touchés par la hausse de l'essence et du gazole. L'agriculture, la pêche, le transport ou encore le BTP. En revanche, il n'y aura pas d'aide généralisée à l'ensemble de la population. Concernant l'indemnité carburant de 50 euros mensuels prévue pour les 3 millions de Français les plus modestes contraints de travailler loin de leur domicile, il sera possible d'en faire la demande à partir de mercredi prochain. Ce matin, les cours du pétrole sont en baisse, 105 dollars pour le prix du baril de Brent. Conséquence des annonces de l'Iran hier soir, Téhéran déclare examiner une nouvelle proposition de paix américaine. Les États-Unis qui ont par ailleurs inculpé l'ancien président cubain Raúl Castro dans une affaire remontant à 1996. Le frère de Fidel Castro, âgé de 94 ans, est accusé de complot en vue d'assassiner des Américains. Un mandat d'arrêt a été délivré à son encontre. Pour autant, Donald Trump annonce qu'il n'y aura pas d'escalade avec Cuba.
0: En France, la garde à vue de 16 personnes en lien avec le périscolaire a été prolongée.
2: Animateurs, agents spécialisés des écoles maternelles ou encore responsables éducatifs, les suspects sont âgés de 18 à 68 ans. Ils sont entendus dans le cadre d'une enquête pour des faits de soupçons de viol, de violence, d'agression sexuelle ou d'exhibition dans 3 écoles parisiennes. Au total, le parquet de Paris enquête en ce moment sur 84 écoles maternelles, une vingtaine d'écoles élémentaires et une dizaine de crèches.
0: Allez, les sports en football, c'est Aston Villa qui a remporté la Ligue Europa hier.
2: Et les Anglais ont battu les Allemands de Fribourg 3-0. C'est la cinquième fois que leur entraîneur Unai Emery, ex-coach du PSG, remporte la compétition. Et puis en basket, les Spurs de Victor Wembanyama ont été battus cette nuit par Oklahoma City à l'occasion du deuxième match de la finale de la conférence Ouest des playoffs NBA. Les Spurs de San Antonio qui feront une étape à Paris à l'occasion d'un match de saison régulière face à la Nouvelle-Orléans. Ce sera le 14 janvier prochain à Bercy. On passe à la météo avec le retour d'un temps quasi estival aujourd'hui. Les températures restent encore un petit peu fraîches ce matin. Il fait 9 degrés à Dijon, 10 à Lille, 11 à Paris, 12 à Bordeaux et à Ajaccio et 13 à Brest et Marseille. Côté ciel, le temps sera sec et ensoleillé sur l'ensemble du pays aujourd'hui. Dans la matinée, on aura pas mal de brume et de bandes brouillard au nord de la Loire, mais ils se dissiperont rapidement. L'après-midi, le soleil va se généraliser à l'ensemble du pays, hormis quelques petits nuages du bassin parisien aux frontières du nord et un léger voile nuageux là aussi de l'Atlantique vers l'est. Les températures maximales continue de grimper jusqu'à 33 degrés prévus au sud de la Garonne cet après-midi. Il fera 19 à Cherbourg, 24 à Bourges et à Strasbourg, 26 à Lyon et à Perpignan et 30 à Toulouse.
0: Merci beaucoup. Retour des infos à 6h30. Bonjour Justine.
1: Et bonjour Greg. Bonjour à tous.
0: Indochine, No Name sur RTL 2.

0: Indochine et No Name sur RTL 2.
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0: Du jeudi 21 mai, ça veut dire qu'on est à un jour des 10 ans du double expresso RTL 2, J-1. Coucou Justine.
2: Et coucou Greg, bonjour à tous.
0: Avec Jérém, Max, Antoine et Angelo déjà en studio, salut les gars.
3: Salut.
0: Et bonjour à Caro, à Léa et Jules qui s'activent derrière en coulisses. J-1 quoi.
2: Beaucoup d'excitation.
0: Oh là là, J-1, folie.
2: J'ai réussi à dormir cette nuit déjà, donc je suis contente. J'ai au moins fait une bonne petite nuit avant le grand jour.
0: Ouais, c'est cette nuit qu'il faut dormir. Hein.
2: Ouais, ça va être plus dur.
0: C'est cette nuit qu'il va falloir réussir
2: J'aurais
0: à dormir.
2: J'aurais trop de trucs dans la tête.
0: Excité les gars?
4: À fond, c'est trop bien.
5: Bah, ça fait déjà 3 semaines qu'on est excité, j'ai envie de dire quand même.
2: Oui, mais ça approche.
5: Ouais.
2: Okay.
0: Excuse-moi d'être à J-1.
5: Oui,
0: tu fais 3 semaines.
2: T'as trouvé ta tenue de gala?
0: Pas du tout.
2: Ah, bah quand même, non, c'est comme un mariage.
0: Non, justement, j'ai pensé à ça. Je veux être à l'aise, puisque de toute façon,
2: c'est important.
0: Il y a 6000 personnes, il va falloir courir de gradin en gradin, il va falloir bouger sur la scène, il va falloir danser. Donc, je vais faire un truc où je vais être à l'aise.
2: Oui, je te parle
0: chic, mais à l'aise.
2: Demain matin, on a une émission radio-télé.
0: À poil.
2: J'aimerais bien que tu sois un peu chic.
0: À poil.
5: À poil?
0: Bah, ça crée l'événement, non?
4: Bah écoute, oui. Pour les 10 ans.
0: Tu vois, ça crée l'événement, quoi.
2: Tu peux te teindre les poils en rouge, si tu veux.
0: J'ai la bombe, là.
2: J'ai la bombe, ça y est.
0: Je vais te les teindre.
4: Quelle idée.
0: Ouais, je sais pas pourquoi.
2: J'aimerais bien que tu t'habilles bien demain. Voilà. Bah voilà, je te le dis.
4: Pour une fois.
0: Ouais, c'est ça. Pas comme un clochard, comme d'habitude. Allez, l'info du matin, l'horoscope, le winner du jour, le jeu surprise, et puis du son pop rock, c'est ce qui vous attend ce matin. Cette montée en puissance vers les 10 ans du double expresso RTL 2 qu'on fêtera, on l'a pas dit, demain au Zénith de Lille à 20h30 avec de nombreux artistes. Voici les Quido, Narcotiques sur RTL 2.

0: Liquido et Narcotique, l'info du matin, ce sera avec toi, Juju.
1: Bon, ce matin, je vais vous parler d'un défi entre amis qui transforme les aéroports en énorme concours de mauvais goût. Rien qui va.
0: Ah oui, rien que ça, ça me fait rire. Puis Sial sera également là. Chip Swiss. C'est un joli programme de l'humiliation et puis du son propre. Voilà, c'est bien. À tout de suite sur RTL 2.
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2: Bon, je sais pas si vous avez vu ces vidéos de groupes de jeunes qui partent en vacances. Et en fait, quand ils sont dans l'aéroport, juste avant d'embarquer, ils s'offrent chacun un t-shirt absolument horrible qu'ils doivent obligatoirement porter.
3: C'est aussi gênant qu'un EVG, quoi.
2: Un peu. Et quand je dis horrible, c'est vraiment hein, horrible du genre le t-shirt est marqué « Posez-moi des questions sur ma diarrhée explosive ». Vous voyez?
3: Regarde, il est parti, tu l'as chopé.
2: Ça, il est bien.
3: Tu l'as chopé.
2: Bon, le phénomène cartonne sur TikTok et Instagram aussi, avec des millions de vues pour chaque vidéo. Parce que voir la tête des copains qui sauvent des horreurs, c'est drôle. Mais les réactions des autres voyageurs, c'est aussi très marrant. Mais attention quand même, certaines compagnies aériennes peuvent refuser les vêtements jugés offensants ou provoquants. Et surtout, on rappelle qu'Internet garde tout. Hein, donc le t-shirt drôle aujourd'hui peut devenir légèrement gênant le jour d'un entretien d'embauche, par exemple.
3: Ouais,
2: si vous mettez ça sur Insta, votre futur employeur il regarde votre compte Insta, c'est moyen.
3: Ouais,
2: ça dépend de votre poste, mais bon, c'est moyen. Comme quoi, avant à l'aéroport, on avait peur de perdre sa valise. Aujourd'hui, apparemment, on est content d'y perdre sa dignité.
3: Tu sais, on va danser devant 6000 personnes.
2: Bah, nous, on
3: une
2: a
3: une chorégraphie, donc au niveau de la dignité.
2: Nous, on a oublié.
3: J'ai envie de te dire, le t-shirt à l'aéroport, ce serait la moindre des choses. Hein.
4: Ouais, mais tu l'as bien, la Corée.
3: Ouais,
4: vous
3: on l'a
4: bien bossé.
2: Et on va bien la re-répéter ce matin, je vous le dis. Hein.
4: Ok.
2: Si. Bah, t'as pas le choix, en fait. Ce matin, on l'a refait.
4: Ouais. C'est Mia.
3: Tu me parles comme ça, la Mia Fry, elle m'excite.
2: T'aimes bien que je te donne des ordres.
3: Allez, voici Clara Luciani sur RTL2.

0: Clara Luciani avec cette vie sur RTL2.
1: Elle est 6h23, l'horoscope et les médailles de bronze. On commence avec ton signe, Greg, les Gémeaux.
0: Eh bien écoute, vaut mieux ça aujourd'hui que demain. Vous êtes un peu fatigué. Vous attendez le week-end avec impatience, mais il va falloir patienter. Il y aura les 10 ans du double expresso.
1: Oui, tu vas bien patienter là.
0: Ouais.
1: Les Scorpions.
0: La chance n'est pas de votre côté en ce moment. Laissez passer cette mauvaise passe, elle ne va pas durer.
1: Les Capricornes.
0: Ouais, c'est pas la modestie qui vous étouffe. Attention à ne pas agacer votre entourage.
1: Hein. Médaille d'argent, on y va pour les Béliers.
0: Dans le milieu professionnel, le non ne fait pas partie de votre vocabulaire. Vous avez une belle mentalité de vainqueur.
1: Les Taureaux.
0: Une chose est sûre, vous tenez vos engagements et que vous, il n'y a pas de mauvaise surprise.
1: Cancer.
0: Vous êtes méticuleux dans votre travail, votre rigueur est appréciée.
1: Les Lions.
0: Alors vous avez mis de l'eau dans votre vin, vos relations s'en portent bien mieux.
1: Vierge.
0: Aujourd'hui, vous avez le compte. Ah non, les Vierges, autour de vous, l'ambiance est festive. Vous vous laissez volontiers prendre au jeu.
1: Balance.
0: Donc voilà, aujourd'hui, vous avez le contact facile, ça tombe bien, vous avez besoin de convivialité.
1: Les Sagittaires.
0: C'est la journée des grandes décisions, n'hésitez pas, les Sagittaires, vous êtes bien inspirés.
1: Poisson.
0: Alors ce jeudi vous donne de l'énergie et du dynamisme. Vous êtes dans les meilleures conditions pour atteindre vos objectifs.
1: Et médaille d'or aujourd'hui pour les Verseaux.
0: Ouais, j'ai eu une grande nouvelle. Bravo Maxou, toi qui es Verseau. Une grande nouvelle va vous combler. Vous serez sur un petit nuage toute la journée avec des rêves plein la tête. 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

0: Queen et Don't Stop Me Now. Voilà une chanson qui motive, une chanson qui met de bonne humeur pour attaquer une journée. Et ce qui met de bonne humeur, c'est aussi le jeu surprise et le super cadeau qu'on peut vous offrir.
1: Oui, un séjour de 2 nuits à l'hôtel Madeloc à Collioure. C'est un hôtel 4 étoiles. Vous avez une vue panoramique, piscine chauffée, jacuzzi. Le régal.
0: Vous êtes en plus franchement à 10 minutes des plages. Donc vous avez vraiment tout ce qu'il faut. C'est vraiment à côté. Et depuis l'hôtel en vue aérienne, dont on a la photo, on voit la mer. Voilà, donc c'est absolument magnifique. N'hésitez pas, 3228, venez vous inscrire pour ce week-end en amoureux, si vous avez envie, et vous amuser avec nous. Ce sera dans une petite vingtaine de minutes.

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6: Bonjour à tous, bon réveil, 6h30, c'est le double expresso, Léna Marlin, le winner du jour et One Republic au programme. Après les infos de Raphaël Thomas, bonjour Raphaël.
7: Bonjour Grégory, bonjour à tous.
6: Garde à vue prolongée pour 16 personnes en lien avec le périscolaire à Paris.
7: Animateur, agent spécialisé des écoles maternelles aux responsables éducatifs, les suspects sont âgés de 18 à 68 ans. Ils sont entendus dans le cadre d'une enquête pour des faits de viol, de violence, d'agression sexuelle ou d'exhibition dans 3 écoles parisiennes. Au total, le parquet de Paris enquête sur 84 écoles maternelles, une vingtaine d'élémentaires et une dizaine de crèches. Depuis le début de l'année, 78 animateurs ont été suspendus. On vient de l'apprendre, 3 associations saisissent la justice pour dénoncer l'inaction de l'État face aux polluants éternels. Génération Future, Notre Affaire à Tous et Bloom ont saisi le tribunal administratif de Paris pour contraindre le gouvernement à agir contre la contamination de l'environnement et du corps humain par les PFAS, ces substances utilisées en masse par l'industrie chimique et qui s'accumulent dans l'air, l'eau, le sol, la nourriture et le corps humain. Des rapports parlementaires faisaient état dès 2008 des risques qu'elles représentent pour la santé.
6: Les négociations avec l'Iran tiennent à un fil.
7: La déclaration est signée Donald Trump, qui menace toujours d'intervenir militairement dans les prochains jours, faute d'accord. De son côté, Téhéran affirme que toutes les options restent ouvertes. Au cours des dernières 24 heures, 26 navires ont franchi le détroit d'Ormuz. Hier, le pétrole a perdu plus de 5%. Le prix du baril de Brent se situe désormais autour des 105$. Et puis en France, le Premier ministre Sébastien Lecornu, lui, présentera à 17h de nouvelles aides pour les secteurs les plus touchés par la flambée des prix du carburant. Pour autant, le gouvernement prévient, il n'y aura pas de coup de pouce généralisé.
6: Allez, les sports en football. Large victoire pour Aston Villa qui remporte la Ligue Europa.
7: Les Anglais ont battu les Allemands de Fribourg 3-0 hier soir à Istanbul. Premier sacre européen depuis 44 ans pour Aston Villa. Et puis Nice disputera à huis clos son barrage retour contre Saint-Etienne. Ce sera le 29 mai. L'OGC Nice est sanctionné pour les incidents survenus dimanche après son nul face à Metz. Le barrage à Lille, lui, est prévu mardi sur la pelouse du stade Geoffroy Guichard. On passe à la météo, c'est le retour d'un temps quasi estival aujourd'hui. Les températures restent encore un petit peu fraîches ce matin. Il fait 9 degrés à Cambrai et à Saint-Mihiel, 10 à Montalivet, 11 à Paris, 13 à Landerneau et à Antibes et 16 à Sagone en Corse. Côté ciel, le temps sera sec et ensoleillé sur l'ensemble du pays aujourd'hui. Dans la matinée, on aura pas mal de brume et de bandes brouillard au nord de la Loire, mais ils se dissiperont rapidement. L'après-midi, le soleil va se généraliser à l'ensemble du pays, hormis quelques nuages du bassin parisien aux frontières du nord. Un léger voile nuageux également de l'Atlantique vers l'est. Les températures maximales, elles continuent de grimper jusqu'à 33 degrés prévus au sud de la Garonne. Il fera 19 à Rouen, 24 à Bourges et Strasbourg, 26 à Lyon et 30 à Toulouse.
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12: Bonjour docteur.

0: Bruno Mars et Just Might sur RTL 2.
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2: On joue avec Charlotte qui nous a appelé au 3228. Coucou Charlotte.
3: Coucou Justine et Greg, salut toute l'équipe.
0: Coucou Chacha. Charlotte de Chartres, 106.1, oui, allitération en cheux, parfait, ou même en chat, pour être tout à fait précis. Voilà, vous travaillez en crèche, on est ravis de vous accueillir. Et alors, il y a un petit événement quand même qui arrive dans votre famille, enfin, c'est très touchant, très mignon. Vous avez un lézard, hein, enfin un gecko-léopard qui arrive.
3: Un gecko-léopard, voilà, qui va arriver la semaine prochaine certainement. On est en train de préparer le terrarium.
4: Ah bah oui, forcément.
0: T'as cru qu'il y avait un bébé quand j'ai dit ça?
4: Bah non, mais je me demandais qu'est-ce qui arrive dans la maison. Donc un gecko, c'est trop marrant.
3: Voilà, c'est ça. C'est ça. C'est notre fils est passionné, Timéo, qui a 10 ans, est passionné de petites bêtes. Et puis, ben voilà, du coup, on lui a fait plaisir pour ses 10 ans.
0: Terrarium,
3: il a
0: alors
3: la maison. Voilà, c'est ça, un terrarium.
4: C'est grand?
0: Ouais, ça peut.
3: Ça fait 20 cm à peu près quand c'est grand. Donc,
4: ah, mais c'est Mike Pokora et Christina Milian qu'on ont un aussi.
0: Excuse-moi, ouais, pardon, mais nous. Allez, showbiz,
4: mais je les suis sur Instagram et je vois, il est genre, genre à la maison tranquille, il se balade.
0: Alors, excusez-moi, mais on a nos deux reines du potin, Justine et Jérém, qui nous ont dit, oui, c'est vrai.
4: Bah oui.
5: Je confirme. Oui.
0: Voilà, je pensais. Vous voyez, tous les chemins mènent à Mike Pokora finalement. Allez, vas-y, on lance les dépop rock.
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4: Alors Charlotte, on va tester vos connaissances cinématographiques. Vous allez entendre l'extrait d'un film ou d'une saga, vous allez devoir retrouver le titre.
3: Ok, d'accord.
4: Vous aurez 10 secondes à la fin de l'extrait. Vous pourrez nous faire plein de propositions, mais laissez bien passer tout l'extrait, d'accord?
3: Ok, d'accord.
0: Allez, on écoute.
6: Baboon, baboon.
7: Oh putain, Mimi.
6: Léla, Tour Eiffel.
7: Mimi, arrête, regarde pas en bas.
6: Pourquoi?
7: Mimi, descends de là, je te dis.
6: Les grands villages à toi.
0: Alors, quel est ce film?
3: Un indien dans la ville.
4: Ouais, bah oui, culte. Bien sûr.
0: On l'a pas dit, mais vous remportez un séjour de 2 nuits pour 2 personnes en chambre double avec accès piscine et jacuzzi à l'hôtel 4 étoiles qui s'appelle Madlock. L'hôtel Madlock, ça se trouve à Collioure. Collioure, les Pyrénées-Orientales vous attendent à 10 minutes de la mer. Vous serez chouchouté, ça va être super.
4: Vous allez vous régaler, super, Charlotte. Bah, grâce
3: beaucoup
4: à Mimi Sicu.
3: Merci.
0: Le film d'Hervé Palu avec Thierry Lhermitte. Et la musique de Tonton David.
3: Voilà,
4: chacun son destin.
3: Grand classique.
4: Bah oui. Ça, faut le regarder avec les enfants, absolument.
3: Ah, bah oui.
0: On vous fait des gros bisous. On vous embrasse,
3: merci,
0: vous et votre.
3: Merci.
0: Allez-y, elle vous a dit un petit truc.
3: Oui, j'allais dire, je fais des gros bisous à mes deux enfants, Naël et Timéo, et mon mari Mathieu. Voilà.
0: Et bon, on les embrasse tous.
3: Merci à tous.
0: Toute la petite famille et la question.
4: Charlotte, qu'est-ce qu'on vous sert sur

0: Maroon 5, She Will Be Loved sur RTL2. Alors, nous, on est une radio, mais on est une radio sérieuse, même si on aime déconner. Il y a une radio anglaise qui a annoncé la mort du roi Charles III alors qu'il est bien en vie, évidemment. Mais c'est dingue.
1: Oui, vous avez rien raté, il est bien en vie.
0: Oui.
1: C'est la radio locale du sud de l'Angleterre appelée Radio Caroline qui a semé la panique il y a deux jours en annonçant par erreur le décès du roi Charles III. Alors pourquoi ?
0: Incroyable. Parce que la procédure Monarch que toutes les radios britanniques déclenchent en cas de décès du roi a été activée par erreur mardi après-midi, annonçant donc à tort le décès de Sa Majesté le roi à cause d'un bug informatique.
1: Bon, alors évidemment, après s'être rendu compte de l'erreur, la station a présenté ses excuses à l'antenne, la moindre des choses, puis sur les réseaux sociaux également, car au moment de l'annonce, Charles III était bien vivant et il était en visite même en Irlande du Nord.
0: C'est incroyable, hein. Bon, nous, notre plus grosse bêtise, c'est se tromper de jour pour l'anniversaire de Mylène Farmer.
1: Ça va. Quoi.
0: Bon, on n'a pas déclenché une alerte pour autant, quoi. Tu vois, j'ai envie de te dire, ça peut arriver. Hein. Mais, de mémoire, c'était un traumatisme quand même. Hein. Coldplay arrive, Paradise, et il y aura également Teddy Swims, Linkin Park, s'il y en a deux à la suite. Hein. Vous nous appelez pour aller les applaudir. Et puis, on débarque en images sur
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15: Bonjour à tous et bon jeudi.
16: C'est RTL de J-1 avant les 10 ans, il est 7h.
15: À 7h, on va écouter Coldplay, mais avant ça, les infos de Raphaël Thomas. Bonjour Raphaël.
17: Bonjour Justine, bonjour à tous.
15: De nouvelles aides pour faire face à la flambée des prix du carburant.
17: Le Premier ministre Sébastien Lecornu annoncera à 17h, lors d'une conférence de presse, de nouvelles mesures en faveur des métiers les plus touchés par la hausse de l'essence et du gazole, l'agriculture, la pêche, le transport ou encore le BTP. En revanche, il n'y aura pas d'aide généralisée à l'ensemble de la population. Concernant l'indemnité carburant de 50 euros mensuels prévue pour les 3 millions de Français les plus modestes contraints de travailler loin de leur domicile, il sera possible d'en faire la demande à partir de mercredi prochain. Ce matin, les cours du pétrole sont en baisse. 105 dollars pour le prix du baril de Brent, conséquence des annonces de l'Iran hier soir. Téhéran déclare examiner une nouvelle proposition de paix américaine. Les États-Unis qui ont par ailleurs inculpé l'ancien président cubain Raúl Castro dans une affaire remontant à 1996. Le frère de Fidel Castro, âgé de 94 ans, est accusé de complot en vue d'assassiner des Américains. Un mandat d'arrêt a été délivré à son encontre. Pour autant, Donald Trump annonce qu'il n'y aura pas d'escalade avec Cuba.
15: En France, la garde à vue de 16 personnes en lien avec le périscolaire a été prolongée.
17: Animateurs, agents spécialisés des écoles maternelles ou responsables éducatifs, les suspects sont âgés de 18 à 68 ans. Ils sont entendus dans le cadre d'une enquête pour des faits de viol, de violence, d'agression sexuelle ou d'exhibition dans 3 écoles parisiennes. Au total, le parquet de Paris enquête sur 84 maternelles, une vingtaine d'écoles élémentaires et une dizaine de crèches.
15: Allez, on passe au sport. Et en football, c'est Aston Villa qui a remporté la Ligue Europa hier.
17: Les Anglais ont battu les Allemands de Fribourg 3-0. C'est la 5e fois que leur entraîneur Unai Emery, ex-coach du Paris Saint-Germain, remporte la compétition. Et puis en basket, les Spurs de Victor Wembanyama ont été battus cette nuit par Oklahoma City à l'occasion du 2e match de la finale de la conférence Ouest des playoffs NBA. Les Spurs de San Antonio qui feront une étape à Paris à l'occasion d'un match de saison régulière face à la Nouvelle-Orléans. Ce sera le 14 janvier prochain à Bercy. La météo, c'est le retour d'un temps quasi estival aujourd'hui. Les températures, bah oui, on l'attendait,
15: enfin,
17: celui-là.
15: Bah
17: ouais, il était temps et ça va durer. Ça, c'est une super nouvelle aussi. Les températures restent encore un petit peu fraîches ce matin. Il fait 3 degrés à Tignes, 9 à Montbazillac, 10 à Cotignac, 12 à Belle-Île-en-Mer et 13 à Calvi et Boulogne-sur-Mer. Côté ciel, donc, le temps sera sec et ensoleillé sur l'ensemble du pays aujourd'hui. Dans la matinée, on aura encore pas mal de brumes et de bandes brouillards au nord de la Loire, mais ils vont rapidement se dissiper. L'après-midi, le soleil va se généraliser à l'ensemble du pays, hormis quelques nuages du bassin parisien aux frontières du du nord. Un léger voile nuageux de l'Atlantique vers l'est. Les températures maximales continuent de grimper jusqu'à 33 degrés prévus au sud de la Garonne. Il fera 24 à Aubernais, 25 à Paris et 30 à Limoux.
16: Merci beaucoup. Retour des infos tout à l'heure, 7h30. Il est 7h03. Bonjour Justine.
15: Et bonjour Greg. Bonjour tout le monde.
16: Bonjour l'équipe.
15: Bonjour.
16: Bienvenue en direct sur RTL2 et W9. Voici Coldplay. C'est Paradise.

0: Coldplay Paradise sur RTL2.
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0: 7h06 en ce jeudi 21 mai, bienvenue, installez-vous confortablement, on est là pour vous réveiller, vous aider à aller au boulot comme il faut, tranquille, sereinement. Mais demain à la même heure, depuis 1h06, on aura déjà attaqué les 10 ans du double expresso RTL 2.
2: Oui, c'est 24 heures spécial 10 ans, ça va être incroyable. Ça commence donc en studio à Paris, 6h, 10h sur RTL 2 et W9 avec plein de surprises.
0: Ah ouais.
2: Ça c'est sûr.
0: Ça va être une folie. Hein. Et puis le soir, on sera au Zénith de Lille à partir de 20h30, diffusé sur RTL 2, rtl2.fr pour un concert avec Mika, avec Jérémy Frérot, Skip the Use, Kyo et Superbus. Et puis on vous a préparé plein de choses. Ça va être un concert émission. Hein, voilà, ça va être. Puis il y a des surprises. Même nous, on ne sait pas tout.
2: Hein, ça va être trop cool. On est hyper content de l'enthousiasme que vous avez aussi. Ce que je regarde sur les réseaux sociaux, c'est hyper cool ce que vous avez aussi hâte que nous.
0: Ouais, vraiment, ça va être bien. Tout le monde est prêt, hein?
3: Ah oui,
0: oui. Hein. Ouais, Max, Léa, Angelo, Antoine, Caro, Jules, on est au taquet. Hein.
2: On est au tac.
0: Allez, on est au tac.
2: Au tac du tac.
0: Alors, on est à la fois au taf et au tac. C'est comme ça, c'est le double expresso. Allez, on y va avec le nouveau Teddy Swims, Mr. Know It All. Et c'est sur RTL 2.

0: nouveau Tennis Swims, monsieur je sais tout, Mr. Know It All. Bon, comment vous dire, je vais le dire en une phrase, puis tu vas expliquer.
1: Ok, vas-y.
0: Venez, on part au Bangladesh. C'est étonnant, hein, vraiment. Parce qu'un buffle, est devenu une véritable star, rien que cette phrase est rigolote. Et pourquoi il est devenu une véritable star? Eh bien, pour sa ressemblance avec Donald Trump.
1: C'est pas une blague. Ce buffle, qui se trouve près de la capitale Dhaka, attire les foules depuis quelques jours pour sa supposée ressemblance avec le président américain. Alors, on le voit, on vous met les images sur W9. Quand on le voit, il y a effectivement un petit air.
0: Ah, c'est la mèche blonde, quoi.
1: Il y a une mèche dorée, ouais, la peau rosée aussi à cause de son albinisme, parce qu'il est albino, ce buffle. Les visiteurs se multiplient donc chaque jour pour prendre Donald Trump en photo et le caresser.
0: En fait, j'avoue que j'ai une passion pour les ressemblances animales, pour les personnalités. Ça arrive plusieurs fois, là-bas, ça tombe sur le président américain. Mais
1: il y a un truc.
0: Ouais. En fait, on aurait trouvé notre sosie en animal.
1: Oh là, je sens que ça va mettre en valeur.
0: Ça peut être une recherche qui m'excite un chouïa, je ne vous cache pas.
1: Bah, vas-y, allez, vas-y.
0: Bah, ça ne va pas être simple, mais enfin, si vous voulez nous aider, trouver des animaux qui nous ressemblent, on va être hyper vexés quand ils vont nous envoyer des trucs.
1: Bah, moi, je suis plus vexé, ça y est.
0: La suite, c'est Linkin Park. Et à propos de Linkin Park, si jamais il y en a deux à la suite dans les minutes qui viennent, vous nous appelez. Enfin, vraiment, il faut être le plus rapide au 32-28. Hein.
1: Parce qu'on vous invite à leur concert unique en France. Ce sera à Lyon. RTL2 vous y invite au Groupama Stadium à Lyon le 16 juin.
0: Alors, on s'occupera de tout, évidemment. Bonne chance par avance si ça tombe ce matin sur RTL2.
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0: 7h17, Céline Kin Park qu'on entend derrière nous. Ça veut dire que s'il y en a deux à la suite, vous vous précipitez sur votre téléphone et puis vous nous appelez.
1: Oui, vous appelez le 3228 et peut-être, si vous êtes le plus rapide, on vous offre leur concert au Groupama Stadium à Lyon.
0: Ouais, bonne chance à tous, c'est leur seul concert.

0: RTL 2, il y a eu deux titres de Linkin Park à la suite, alors il y aura un gagnant.
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0: Groupama Stadium à Lyon, immense stade, seule date en France pour Linkin Park. Vous avez été nombreuses et nombreux à nous appeler. Allez, vas-y Angelo, au standard, on rappelle celui ou celle qui a été le ou la plus rapide. Si ça sonne chez vous, répondez. Numéro privé, c'est nous.
2: Allô ?
3: Oui, bonjour, qui est-ce ?
2: C'est Vanessa.
0: Ah, Vanessa dans
3: Salut,
0: le Jura.
3: Vanessa.
2: Oui, Vanessa dans le Jura.
0: Ça.
2: Bonjour Justine, bonjour Greg.
0: Bonjour Vanessa. Ouais, on a été démasqués. Dis donc, on a été démasqués. Bienvenue dans le double expresso, Vanessa. Vous savez pourquoi on vous appelle ?
2: Oui.
0: Ah, pourquoi ?
2: Pour aller voir les Kimpa.
3: C'est vous qui avez gagné leur concert unique en France. Vous y serez au Groupama Stadium à Lyon le 16 juin, Vanessa.
2: Oh là là, trop bien.
0: Et Vanessa, regardez, on va prendre une page de votre agenda. Voilà.
2: Oui.
0: Ce qui est écrit dessus. Voilà, cette page, on fait ça. Parce que le 16 juin, vous êtes à Lyon, quoi qu'il arrive, d'accord ?
2: Donc tout ce qui est sur l'agenda,
0: ça dégage. Vous vous débrouillez, mais vous êtes là-bas avec la personne de votre choix. On s'occupe bien sûr des deux places de concert, du transport et de la nuit d'hôtel. Hein, parce que,
2: Trop bien.
0: Mais évidemment.
2: Trop bien.
0: Bon, bah, c'est génial. Vous savez qui vous allez y aller ou pas ?
2: Certainement ma fille, oui.
3: Trop sympa.
0: Profitez bien en famille.
3: Allez, super maman.
0: C'est
2: Merci
0: génial.
2: Beaucoup.
0: Et la journée commence bien. On vous embrasse bien fort.
2: Oui.
0: Profitez
2: Merci
0: du concert, ça va être énorme. Et puis une question pour vous avant l'horoscope.
3: Vanessa, qu'est-ce qu'on vous sert sur RTL 2 ?
2: Un double expresso.
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0: Eh ben, t'es contente. Bah, faut dire que c'est un beau cadeau. Hein.
3: C'est génial.
0: C'est génial, Linkin Park au Groupama Stadium. L'horoscope, est-ce que cette journée va être géniale ? Ce jeudi 21 mai, Justine, médaille de bronze ? Dis donc, quand c'est que les Gémeaux ?
3: Les Gémeaux, vous êtes un peu fatigués. Vous attendez le week-end là avec impatience, mais il va falloir encore patienter, on n'est que jeudi.
0: On n'est pas fatigués. Les Scorpions ?
3: La chance n'est pas de votre côté en ce moment. Laissez passer cette mauvaise passe, ça va pas durer.
0: Bon, les Capricornes ?
3: C'est pas la modestie qui vous étouffe. Attention à ne pas agacer votre entourage.
0: Le boulard, les Capricornes aujourd'hui. Médaille d'argent, les Béliers.
3: Et dans le milieu professionnel, le non ne fait pas partie de votre vocabulaire. Vous avez une belle mentalité de vainqueur.
0: Les Taureaux.
3: Une chose est sûre, vous tenez vos engagements avec vous, il n'y a pas de mauvaise surprise.
0: Cancer.
3: Vous êtes méticuleux dans votre travail, votre rigueur est appréciée.
0: Les Lions.
3: Vous avez mis de l'eau dans votre vin, vos relations s'en portent bien mieux.
0: Les Vierges.
3: Autour de vous, l'ambiance est festive, vous vous laissez volontiers prendre au jeu.
0: Les Balances.
3: Aujourd'hui, vous avez le contact facile, ça tombe bien, vous avez besoin de convivialité.
0: Les Sagittaires.
3: C'est la journée des grandes décisions, n'hésitez pas, vous êtes bien inspiré.
0: T'imagines quand tu dis ça dès le matin, ils ont vraiment une décision à prendre, la responsabilité. Les Poissons.
3: Les Poissons, ce jeudi vous donne de l'énergie et du dynamisme. Vous êtes dans les meilleures conditions pour atteindre vos objectifs.
0: Elle est très autoritaire, Justine, t'as vu, elle m'a dit, allez, arrête de parler, les Verseaux en médaille d'or. Alors, ok.
3: T'aimes bien quand je suis autoritaire avec toi. Non, mais il faut que je te donne des ordres un petit peu. Les Verseaux, une grande nouvelle va vous combler. Vous serez sur un petit nuage toute la journée avec des rêves plein la tête.
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8: Bonjour à tous, bon réveil, merci d'avoir choisi le Double Expresso. Il est 7h30, Cheryl Crow, les savoirs inutiles et Damien de David arrive après les infos de Raphaël Thomas. Bonjour Raphaël.
9: Bonjour Grégory, bonjour à tous.
8: Garde à vue prolongée pour 16 personnes en lien avec le périscolaire à Paris.
9: Animateurs, agents spécialisés des écoles maternelles ou responsables éducatifs. Les suspects sont âgés de 18 à 68 ans. Ils sont entendus dans le cadre d'une enquête pour des faits de soupçons de viol, de violence, d'agression sexuelle ou d'exhibition dans 3 écoles parisiennes. Au total, le parquet de Paris enquête sur 84 écoles maternelles, une vingtaine d'écoles élémentaires et une dizaine de crèches. Depuis le début de l'année, 78 animateurs ont été suspendus. 3 associations saisissent la justice pour dénoncer l'inaction de l'État face aux polluants éternels. Génération Future, Notre Affaire à Tous et Bloom ont saisi le tribunal administratif de Paris pour contraindre le gouvernement à agir contre la contamination de l'environnement et du corps humain par les PFAS, ces substances utilisées en masse par l'industrie chimique qui s'accumulent dans l'air, l'eau, le sol, la nourriture et le corps humain. Des rapports parlementaires faisaient état dès 2008 des risques qu'elles représentent pour la santé.
8: Les négociations avec l'Iran tiennent à un fil.
9: La déclaration est signée Donald Trump. Le président américain menace toujours d'intervenir militairement dans les prochains jours, faute d'accord. De son côté, Téhéran affirme que toutes les options restent ouvertes. Au cours des dernières 24 heures, 26 navires ont franchi le détroit d'Ormuz et hier, le pétrole a perdu plus de 5%. Le prix du baril de Brent se situe désormais autour des 105$. En France, le Premier ministre Sébastien Lecornu lui présentera à 17h de nouvelles aides pour les secteurs les plus touchés par la flambée des prix du carburant. Pour autant, le gouvernement prévient, il n'y aura pas de coup de pouce généralisé.
8: Allez, on passe au sport en football. Large victoire pour Aston Villa qui remporte la Ligue Europa.
9: Les Anglais ont battu les Allemands de Fribourg 3-0 hier soir à Istanbul. Premier sacre européen depuis 44 ans pour Aston Villa. Et puis Nice disputera à huis clos son barrage retour contre Saint-Etienne le 29 mai prochain. L'OGC Nice a été sanctionné pour les incidents survenus dimanche après son nul face à Metz. Le barrage aller, lui, est prévu mardi prochain sur la pelouse du stade Geoffroy Guichard. On passe à la météo avec le retour d'un temps quasi estival aujourd'hui enfin et des températures qui restent encore un petit peu fraîches ce matin, mais ça ne va pas durer. Il fait 9 degrés à Montbéliard, 10 à Tourcoing et à La Hague, 11 à Paris et à Noirmoutier, 14 à Saint-Laurent-du-Var et 15 à Mimizan. Côté ciel, le temps sera sec et ensoleillé sur l'ensemble du pays aujourd'hui. Dans la matinée, on aura pas mal de brume et de bandes brouillard encore au nord de la Loire. Ils se dissiperont rapidement. L'après-midi, le soleil va se généraliser à l'ensemble du pays, hormis quelques nuages du bassin parisien aux frontières du nord. Pas grand-chose. Un léger voile nuageux également de l'Atlantique vers l'est. Les températures maximales continuent de grimper jusqu'à 33 degrés de prévu au sud de la Garonne. Il fera 21 à Girolata, 22 à Hayange, 23 à Lannion, 25 à Amboise et 30 à Blagnac.
8: Merci beaucoup. Retour des infos tout à l'heure à 8h. Quel est le mot qui rapporte le plus de points au Scrabble? Voilà une question existentielle. Je vous laisse Damien et David pour réfléchir. Et juste après, je vous donne la réponse sur RTL2.

0: Damien Le David sur RTL 2.
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0: Question avant de commencer, qui aime le Scrabble autour de la table?
2: Moi j'aime bien.
0: Ouais, tout le monde aime bien le Scrabble.
3: Cool.
0: Non, Jérémy n'aime pas. Voilà.
2: Non, je l'attendais.
3: Non, j'aime pas les jeux de société.
2: Non. C'est vrai, t'es embêtant là-dessus.
0: Alors, je vais vous dire. Écoute, tiens, tu vas ramasser une 30 secondes.
3: Allez,
0: mais par amour.
3: Vas-y.
0: Jérém, il n'aime pas, sachez-le si un jour vous devez le rencontrer, les dessins animés, les humoristes et le Scrabble.
3: Ouais, c'est ça.
0: Bah voilà,
3: t'as bien résumé.
0: Voilà. Bon, bah je vais quand même faire le Scrabble.
3: Ouais, vas-y, vas-y.
0: D'ailleurs, quand j'étais petit, je disais le Scrabble.
2: Oui, c'est vrai. Ouais, parce que les grands-parents, ils disaient ça.
0: Ah ouais.
2: Scrabble.
0: Alors, même ma mère.
2: les grands-mères maintenant.
0: Ouais, c'est vrai, ça marche. Si je vous dis 102 jetons, un plateau de 15 cases sur 15, des cases et bonus qui peuvent multiplier les points, c'est évidemment le Scrabble. Et au Scrabble français, il y a un mot redoutable. Le mot le plus rentable du Scrabble, c'est Whiskies. Le pluriel de whisky. W-H-I-S-K-E-Y-S. Alors pourquoi ce mot rapporte autant? Si vous jouez, vous comprenez. Parce qu'il combine le top des lettres très chères, le W, le K, le Y évidemment. Et surtout, placé parfaitement sur le plateau, avec deux cases, mot compte triple, et le K sur la lettre compte double, il peut rapporter jusqu'à 484 points.
2: Ah bah là, tu plies le game en un mot.
0: C'est énorme, score énorme en un mot. Bref, au Scrabble, un petit whisky peut vraiment rapporter très très gros. Oui, Jérémy, qu'est-ce qu'il y a?
3: Non, mais j'ai une question. Entre potes, vous faites des soirées Scrabble?
0: C'est sur l'appli.
2: Ça fait très longtemps. J'aime bien parce que j'ai des souvenirs d'enfance, mais ça fait très longtemps que j'ai pas joué.
0: Alors, Max, complètement.
4: Moi, ça m'arrive.
0: Voilà, c'est sûr. je te garantis, c'est plié.
3: Moi, je m'invite pas.
0: Mais le mercredi soir.
3: Pourquoi?
0: Oh merde,
4: je fais référence comme ça.
0: On se fait un petit dîner avec les copains qui font du Scrabble. Jérém,
3: tu me traites de con?
0: Non.
4: Un petit peu du coup.
3: Parce que là, je peux me tirer.
0: Non, te tire pas, je n'aurais pas animé la console. Moi, c'était mon jeu pendant le Covid.
3: Ouais.
0: Voilà, c'était mon jeu, l'application pour passer le temps.
2: Arrêtez de vous juger tous là, vous vous jugez en fait.
0: Ouais, mais tu sais, c'est 9 ans, 3 quarts de rage. Et demain, on va tout lâcher sur la scène du Zénith de Lille.
2: J'amène un Scrabble pour le bus demain.
3: Ah non, quelle horreur.
0: Ouais, bah nous on fera la sieste, t'embête pas.

0: Sheryl Crow, All I Wanna Do. Bon, les affaires sérieuses reprennent. Non, mais vraiment. Là, c'est le moment d'envoyer votre petit SMS. Parce qu'on a beaucoup parlé des 10 ans. On a fait, ok, super. Mais il y a quand même la banque avec les 50 000 euros. On est les seuls à vous offrir ça chaque jour. Donc, c'est le moment de venir nous rejoindre. On joue dans moins de 10 minutes.
1: Bon, allez, un SMS, c'est rapide. Hein. Le mot banque, B-A-N-Q-E, au 74-900. Ouais. Voilà. On vous le rappelle, il y a plein de cadeaux. Il y a un vélo électrique, pourquoi pas cette semaine. Et du cash aussi, jusqu'à 50 000 euros. Hein.
0: Non, mais il y a tellement de choses. On a offert des vacances.
1: Peut-être que vous n'avez pas prévu vos vacances pour cet été. Ouais, bah voilà.
0: Moi, j'ai presque envie de le faire, mais je sais que je ne serai jamais sélectionné. Angelo ne me rappellera pas au standard. Donc, banque 74-900, venez jouer avec nous. Ça fait danser Jérém. Si vous êtes avec nous sur W9, vous le voyez danser.
2: J'appelle l'argent, là. C'est la danse de l'argent.
1: Bah, appelle le plus fort, hein. Bah,
0: c'est pas très radiophonique, mais je vous assure. Écoutez au tempo, écoutez la danse de l'argent, écoutez.
2: Ok. Tunas. Amène la thune.
0: C'est bien.
2: Allez, on y va.
1: Voilà. Non, je le laissais là, moi.
0: Là, je dois avouer que j'hésitais entre le frisson dans le bas de la colonne vertébrale et l'envie que ça continue. Allez, oui, banque 74-900, Alex Warren arrive sur RTL2. Bravo, Jérém.
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0: Alex Warren, Fever Dreams sur RTL 2.
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2: Avec Perrine. Coucou Perrine.
3: Coucou, bonjour Perrine, bonjour Justine, bonjour à toute votre équipe qui est super.
2: Oh, bonjour Perrine.
0: Oui, mais ils sont un peu... Bon, ils sont formidables, mais ils sont très motivés en ce moment.
3: Mais oui, ils sont contents pour demain.
0: Ah oui, non, là, attention, on les tient plus. Là, Jérém et Max, là, Léa, ils sont en folie, ils sont chauds patates. Hein, ils sont... Ah, ils chahutent. Voilà, je vais vous le dire. Vous qui bossez au rectorat, vous savez ce que c'est, hein, évidemment.
3: Oh, bah oui.
0: Bon,
3: bah,
0: nous, oui, je vous assure. On voulait vous saluer parce que vous faites quelque chose dont on parlait, pour tout vous dire, un peu rapidement en antenne, quand on a lu votre fiche auditeur préparée par Angelo. Vous êtes parrainez un petit garçon en foyer, c'est ça?
3: Ouais, c'est ça, on est parrain et marraine, du coup, avec l'association France Parrainage, depuis un peu plus d'un an, là.
2: Donc ça consiste en quoi, concrètement?
3: Eh ben, du coup, on va chercher Maxence un week-end sur deux, on l'emmène en vacances, on l'emmène faire des activités qu'il n'a jamais faites, et puis l'occuper pour sortir un peu de son contexte.
2: C'est génial. Ouais,
0: bien sûr, vous lui donnez tout simplement du bonheur, quoi.
3: Donc, oui, voilà.
0: Bravo Perrine, c'est super, on peut applaudir Perrine.
2: Bravo.
0: L'humanité, ça s'applaudit, évidemment.
2: Et on embrasse Maxence.
3: Évidemment. Oui, on l'a eu le week-end dernier.
0: Voilà, on lui fait des bisous. En revanche, je vous le dis tout de suite, Perrine. Ça n'engage en rien, on ne sait pas ce qui va se passer dans la banque. Je vous le dis, votre gentillesse, votre amour, on ne sait pas. Le hasard est là, on lance la pièce. C'est parti.
3: Merci.
1: Cash.
0: Allez, on vous souhaite les 50 000 euros. La banque Cash, 4 coffres à nous donner pour une super combinaison. Espérez les 50 000 euros, évitez la banqueroute. Quelle est cette combinaison?
3: Alors, le 3, le 1, le 7 et le 9.
2: Allez, c'est noté. Nous sommes dans la salle des coffres à Périne. Fait chaud,
0: Chaleur de bête.
2: On ouvre le premier coffre, le coffre 3.
1: 300 euros.
0: Allez, 300
2: Allez,
0: euros.
2: Ça démarre bien.
3: Je continue.
0: Coffre 1.
1: Multiplié par 2.
0: On est à 600 euros, Perrine. On s'arrête deux secondes. On
3: s'arrête, ouais.
0: Non, attendez, j'ai pas dit on s'arrête.
2: Ça y est, deux secondes.
0: Ah bah oui, moi j'avais dit on s'arrête deux secondes. Mais... Oh,
2: 600 euros.
0: Je veux pas qu'il y ait de malentendu, j'ai pas dit on arrête. Hein. J'ai dit on s'arrête, nous, pour réfléchir. Et vous avez dit j'arrête.
3: Moi, j'ai réfléchi.
0: Ah bah voilà, 600 euros, bravo Perrine. Qu'est-ce qu'il y a dans le coffre 7? On va écouter, tiens.
2: Oh, trop bien joué. Ah, bravo.
3: Oh, je suis contente.
0: Ah bah oui. Boum, 600 euros gagnés en 20 secondes, 30 secondes.
3: Allez,
0: je t'exagère à peine.
2: Bravo Perrine.
0: C'est super.
3: Merci à vous.
0: Eh ben, on est content pour vous. On vous embrasse bien fort. Dans une heure, une nouvelle banque 74 900 et Perrine, la question.
2: Perrine, qu'est-ce qu'on vous sert sur RTL 2?
3: Un double expresso, bien sûr.

0: Matin.
1: Pink, So What sur RTL2.
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3: Allez, suivez-moi, je vous amène en Australie pour vous raconter l'histoire de nos winners. C'est un groupe de locataires et il y a quelques jours, ils ont voulu préparer une salade pour le dîner. Voilà, simple. Et lorsque l'un d'entre eux a attrapé le sachet de laitue, il a repéré quelque chose à l'intérieur qui l'a fait halluciner. À l'intérieur du sachet, qui, je le précise, n'était toujours pas ouvert, il a découvert une petite grenouille.
1: Hein?
3: Oui, la salade avait été achetée un petit peu plus tôt dans la journée dans un magasin de la chaîne australienne Woolworths. Le supermarché a réagi en assurant qu'il s'agissait d'un cas isolé, qu'une enquête était ouverte pour découvrir comment l'animal aurait pu se retrouver dans le sachet. De leur côté, nos winners, ils ont pris soin de la grenouille. Ils l'ont baptisée. Oui, je vous jure que c'est vrai. Ah,
1: franchement, c'est dommage. T'as des cuisses de grenouille et de la salade. C'est un dîner complet.
3: Ils ont baptisé cette petite grenouille. Ils sont allés la libérer aussi après près d'un étang. Ils lui ont rendu hommage en chantant l'air de Crazy Frog. Désolé.
1: Une grenouille dans un chasté. Bon, parce que tu vois, regarde, ça s'en mêle pas. Allez, la chanson du jour. Léa, bonjour.
4: Oui, bonjour.
1: C'était le tournoi du titre, t'arrives avec quoi?
4: Exactement, avec Vénus, Beautiful Day.
1: Et j'ai l'impression que Maxou a du lourd également. Hein.
5: J'avais Dura Duran avec View to Kill. VO de James Bond.
1: Qui l'a emporté? Réponse juste après les infos, là, sur RTL, de rester avec nous.
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1: Bonjour à tous, très beau jeudi matin.
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1: De manière certaine, on écoutera Texas et The Weeknd. Et alors, c'est plus incertain pour la chanson du jour, c'est un duel. Vénus ou Duran Duran, tout ça après les infos de Raphaël Thomas. Bonjour Raphaël.
17: Bonjour Grégory, bonjour à tous.
1: De nouvelles aides pour faire face à la flambée des prix du carburant.
17: Le Premier ministre Sébastien Lecornu annoncera à 17h lors d'une conférence de presse de nouvelles mesures en faveur des métiers les plus touchés par la hausse de l'essence et du gazole, l'agriculture, la pêche, le transport ou encore le BTP. En revanche, il n'y aura pas d'aide généralisée à l'ensemble de la population. Concernant l'indemnité carburant de 50€ mensuel prévue pour les 3 millions de Français les plus modestes contraints de travailler loin de leur domicile, il sera possible d'en faire la demande sur une plateforme à partir de mercredi prochain. Ce matin, les cours du pétrole sont en baisse, 105$ pour le prix du baril de Brent, conséquence des annonces de l'Iran. Hier soir, Téhéran déclarait examiner une nouvelle proposition de paix américaine. En France, la garde à vue de 16 personnes en lien avec le périscolaire a été prolongée hier. Animateurs, agents spécialisés des écoles maternelles ou encore responsables éducatifs, les suspects sont âgés de 18 à 68 ans. Ils sont entendus dans le cadre d'une enquête pour des faits de viol, de violence, d'agression sexuelle ou d'exhibition dans 3 écoles parisiennes. Au total, le parquet de Paris enquête sur 84 écoles maternelles, une vingtaine d'élémentaires et une dizaine de crèches.
1: Alerte aux baïnes sur les plages de la côte atlantique.
17: Et oui, alors qu'un épisode de forte chaleur débute aujourd'hui pour plusieurs jours, la baignade est dangereuse en Gironde, dans les Landes et les Pyrénées-Atlantiques aujourd'hui en raison de ces courants marins qui peuvent rapidement entraîner les baigneurs vers le large. Le pic de chaleur, lui, est attendu en début de semaine prochaine.
1: Allez, les sports en football, c'est Aston Villa qui a remporté la Ligue Europa hier.
17: Les Anglais ont battu les Allemands de Fribourg 3-0. C'est la cinquième fois que leur entraîneur Unai Emery, ex-coach du PSG, remporte la compétition. Et puis en basket, les Spurs de Victor Wembanyama ont été battus cette nuit par Oklahoma City à l'occasion du deuxième match de la finale de la conférence ouest des playoffs NBA. Les Spurs de San Antonio qui feront par ailleurs une étape à Paris à l'occasion d'un match de saison régulière, cette fois face à la Nouvelle-Orléans. Ce sera le 14 janvier prochain à Bercy. La météo, les températures sont encore un peu fraîches ce matin, mais ça ne va pas durer avec le retour d'un temps quasi estival. Il fait 10 degrés à Bar-le-Duc et à Chambord, 11 à Vaux-en-Velin, 13 à Bénodet et à Anduze, 16 degrés déjà à Bastia. Côté ciel, le temps sera sec et ensoleillé sur l'ensemble du pays aujourd'hui. Dans la matinée, on aura encore pas mal de brume et de bandes brouillard au nord de la Loire. Ils se dissiperont rapidement. Cet après-midi, le soleil va se généraliser à l'ensemble du pays, hormis quelques nuages du bassin parisien aux frontières du nord. Un léger voile nuageux également de l'Atlantique à l'est. Les températures maximales, elles continuent de grimper jusqu'à 33 degrés de prévu au sud de la Garonne. Cet après-midi, il fera 22 à Hénin-Beaumont, 24 au Havre et à Montceau-les-Mines, 25 à Paris et Saumur, 29 à Mornas et 31 à Cap-Breton.
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3: Vénus contre Duran Duran, Léa contre Maxou, qui a gagné?
0: Alors,
3: c'est moi.
1: Ouais, Léa. Bravo, Léa. Bon, allez, on va écouter votre choix du matin. Venus, Beautiful Days sur RTL 2.

0: pour Venus Beautiful Days. On marquera une pause hein, sur la chanson du jour demain parce qu'évidemment, on vous le rappelle, 16h-10h, émission spéciale pour les 10 ans du double expresso.
1: 8h8, hop, c'est bon, on se touche le nez, hop, c'est bon. Allez, tu peux continuer.
0: Alors, non, mais j'explique parce que tout le monde.
1: Il est 8h08, bah, c'est une heure miroir, c'est tout. Hein. Je pense que tout le monde a compris.
0: 8 minutes, 8 secondes. Justine, par superstition, doit se toucher le nez. On voit la musique quand même, Jam. Se toucher. Non, on n'en voit pas la musique.
2: On va faire quelque chose quand même.
1: Mais
0: on
1: non
0: veut écouter quoi.
1: Et on vous écoute, vous,
0: ah, c'est maintenant
1: avec vos messages d'anniversaire pour les 10 ans
0: ah
1: quand
0: bon,
1: même.
0: Bah, alors, on voit pas la musique, Pépère. Ouais. Vas-y.
3: Bon anniversaire, Greg et Justine, et surtout le double expresso. Et en tout cas, merci pour ces 10 années de pure folie. Un énorme merci. On continue de vous suivre. On vous aime. Bon anniversaire.
1: Trop mignon. Merci.
0: C'était qui, Jérém?
2: Caroline.
0: Ah, c'est
1: merci, Caro.
0: Bah, vraiment, ça nous touche beaucoup. On vous le dit, on vous le répète. Mais je trouve que c'est important parce que ces 10 ans, oui, on va les faire. Ce sont les nôtres, mais ce sont les vôtres aussi. Voilà, ça n'existerait pas sans vous.
1: Ah, bah non, clairement, sans vous, on n'est rien. Hein.
0: Et The Weeknd arrive sur RTL2. Il est là. Écoutez-le.

0: RTL 2 avec The Weeknd, Blinding Lights. La suite, ce sera avec Texas. Black Eyed Boy. Et puis, trois choses à savoir sur quoi ? Ils ne nous l'ont pas dit.
1: Bah, sur les 10 ans du Double Expresso RTL 2. On vous le rappelle, c'est demain.
0: Encore des révélations. À tout de suite sur RTL 2.
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16: On écoute Superbus et Kyo. OK, KO.

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0: 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Parce que demain, c'est le grand jour. Du matin jusqu'au soir, on ne vous lâche pas. On fête nos 10 ans avec vous, bien sûr, à la radio. Alors d'abord, dans nos studios, puis en direct du Zénith de Lille à partir de 20h30. Skip the You, Superbus, Mika, Jérémy Frérot et Kyo.
2: J'irai trouver au bout le concept.
3: Première chose à savoir, 10 ans de double expresso, c'est quelques chiffres quand même impressionnants. 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
0: Franchement, quand tu mets les chiffres bout à bout, c'est
3: beaucoup,
0: ça fait quelque chose. Bon, deuxième chose à savoir, je le redis pour les retardataires, double dose de double expresso, un matin, un soir. Donc demain, on prend l'antenne, non pas de 6h à 9h comme d'habitude, mais de 6h à 10h en direct avec des invités, des surprises, des archives, puis un spectacle exceptionnel dès 20h30. 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
0: Ouais.
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0: 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Qu'est-ce qu'on vous sert sur RTL2?
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0: Texas, c'est Black Eyed Boys sur RTL 2 à 8h23, jeudi 21 mai. L'horoscope du jour, les médailles de bronze. On va démarrer avec les Gémeaux, tiens.
1: Bah oui, ton signe, Greg, bah vous êtes un peu fatigué.
0: Non.
1: Vous attendez le week-end avec impatience, mais il va falloir encore patienter.
0: Je suis désolé, l'horoscopeuse a toujours raison, mais là, je suis pas fatigué, je suis motivé, j'attends pas le week-end, je veux faire la fête demain.
1: Bah j'espère bien.
0: Mais pour les autres Gémeaux, peut-être. Scorpion.
1: Peut-être que t'es Scorpion. La chance n'est pas de votre côté en ce moment. Laissez passer cette mauvaise passe, ça va pas durer.
0: Non, je ferai du signe médaille d'or tout à l'heure. Les Capricornes.
1: Peut-être que tu es Capricorne. C'est pas la modestie qui vous étouffe.
0: Oh.
1: Attention à ne pas agacer votre entourage.
0: C'est vraiment agressif, ça. Bah écoutez, on aura fait 9 ans et presque 10 ans de double expresso. J'annule demain. Médaille d'argent, les Béliers.
1: Les Béliers, alors dans le milieu professionnel, le nom ne fait pas partie de votre vocabulaire. Vous avez une belle mentalité de vainqueur.
0: Trop tard, les Taureaux.
1: Une chose est sûre, vous tenez vos engagements avec vous, il n'y a pas de mauvaise surprise.
0: Cancer.
1: Vous êtes méticuleux dans votre travail, votre rigueur est appréciée.
0: Les Lions.
1: Vous avez mis de l'eau dans votre vin, vos relations s'en portent bien mieux.
0: Les Vierges.
1: Autour de vous, l'ambiance est festive, vous vous laissez volontiers prendre au jeu.
0: Balance.
1: Les Balances, aujourd'hui vous avez le contact facile, ça tombe bien, vous avez besoin de convivialité.
0: Sagittaire.
1: C'est la journée des grandes décisions, n'hésitez pas, vous êtes bien inspiré.
0: Poisson.
1: Les Poissons, ce jeudi, vous donnent de l'énergie, du dynamisme aussi. Vous êtes dans les meilleures conditions pour atteindre vos objectifs.
0: Franchement, un peu. Médaille d'or. Verseau.
1: Oui, une grande nouvelle va vous combler, les Verseaux. Vous serez sur un petit nuage toute la journée avec des rêves plein la tête.
0: Voilà. Max, c'est ton signe. Une augmentation.
2: Je rêve de te voir.
0: Oh, ça me dégoûte.
2: Avec des cheveux rouges, Grégory.
0: Ah oui, les cheveux rouges.
2: Bien sûr.
0: Dommage.
1: J'ai la

0: Charlotte Cardin, tant pis pour elle. J'espère que ce ne sera pas tant pis pour vous. Tout à l'heure dans la banque, il y a eu 600 euros de gagné. Vous vous inscrivez dès maintenant. Hein. Banque 74 900. On joue dans 20 minutes et puis dans un instant, notre chronique, qu'est-ce qu'on fait hein.
1: Et il y en a des choses ce week-end.
0: Oh, voilà, puis c'est vous qui nous avez tout dit. Hein. Parce que vous participez avec le mail le double expresso@rtl2.fr. La Taylor arrive. Opalite, Taylor Swift sur RTL2. Après

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22: Il est 8h30, bienvenue à tous sur RTL 2. On va écouter dans la prochaine demi-heure Nirvana, Imagine Dragons, U2, Taylor Swift. Mais avant ça, les infos de Raphaël Thomas. Bonjour Raphaël.
23: Bonjour Justine, bonjour à tous.
22: Garde à vue prolongée pour 16 personnes en lien avec le périscolaire à Paris.
23: Animateur, agent spécialisé des écoles maternelles aux responsables éducatifs, les suspects sont âgés de 18 à 68 ans. Ils sont entendus dans le cadre d'une enquête pour des faits de soupçons de viol, de violence, d'agression sexuelle ou d'exhibition. Dans 3 écoles parisiennes au total, le parquet de Paris enquête sur 84 écoles maternelles, une vingtaine d'écoles élémentaires et une dizaine de crèches. Depuis le début de l'année, 78 animateurs ont été suspendus. 3 associations saisissent la justice pour dénoncer l'inaction de l'État face aux polluants éternels. Génération Future, Notre Affaire à tous et Bloom ont saisi le tribunal administratif de Paris pour contraindre le gouvernement à agir contre la contamination de l'environnement et du corps humain par les PFAS, ces substances à utiliser en masse par l'industrie chimique qui s'accumulent dans l'air, l'eau, le sol, la nourriture et le corps humain. Des rapports parlementaires faisaient état dès 2008 des risques qu'elles représentent pour la santé.
22: Les négociations avec l'Iran tiennent un fil.
23: La déclaration est signée Donald Trump. Le président américain menace toujours d'intervenir militairement dans les prochains jours faute d'accord. De son côté, Téhéran affirme que toutes les options restent ouvertes. Au cours des dernières 24 heures, 26 bateaux ont franchi le détroit d'Ormuz. Hier, le pétrole a perdu plus de 5%. Le prix du baril de Brent se situe à désormais autour des 105$. En France, le Premier ministre Sébastien Lecornu, lui, présentera lors d'une conférence de presse à 17h de nouvelles aides pour les secteurs les plus touchés par la flambée des prix. prix du carburant. Pour autant, le gouvernement prévient, il n'y aura pas de coup de pouce généralisé.
22: Allez, on passe au sport et en football. Une large victoire pour Aston Villa qui remporte la Ligue Europa.
23: Les Anglais ont battu les Allemands de Fribourg 3-0 hier soir à Istanbul. Premier sacre européen depuis 44 ans pour Aston Villa. Et puis Nice disputera à huis clos son barrage retour contre Saint-Etienne le 29 mai. L'OGC Nice est sanctionné pour les incidents survenus dimanche après son nul face à Metz. Le barrage à Lille lui est prévu mardi au stade Geoffroy Guichard. La météo, c'est le retour d'un temps quasi estival. Aujourd'hui, les températures restent encore un peu fraîches ce matin. 9 degrés à Cambrai et à Saint-Mihiel, 10 à Montalivet, 13 à Landerneau et à Antibes, 16 à Sagone en Corse. Côté ciel, le temps sera sec et ensoleillé sur l'ensemble du pays. Aujourd'hui, dans la matinée, on aura encore pas mal de brume et de bandes brouillard au nord de la Loire. Ils se dissiperont rapidement. Cet après-midi, le soleil va se généraliser à l'ensemble du pays, hormis quelques nuages du bassin parisien aux frontières du nord. Un léger voile nuageux également de l'Atlantique vers l'est. Les températures maximales continue de grimper jusqu'à 33 degrés prévus au sud de la Garonne. Il fera 18 à Fécamp, 21 à Verdun, 23 à Mayenne, 25 à Paris et Vichy et 30 à Castelnaudary.
22: Merci beaucoup. Retour des infos à 9h dans le Double Expresso tout de suite. Taylor Swift sur RTL2.

0: Taylor Swift sur RTL2.
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2: Alors, qu'est-ce qu'on fait ce week-end ?
0: Pardon, mais il y a The Place to Be, c'est le zénith de Lille.
2: C'est le zénith de Lille, avec nous, bien sûr, évidemment, pour fêter nos 10 ans, avec, et on n'est pas tout seul, Skip the You, Superbus, Jérémy Frérot, Mika, dingue, ça va être Kyo, oui aussi, dis ouais. Donc. Vous êtes très nombreux à nous donner rendez-vous demain soir sur nos réseaux sociaux, et si malheureusement, vous ne pouvez pas être avec nous, l'émission est écoutée en direct dès 20h30 sur RTL2 et sur RTL2.fr.
0: Ça va être une fête de folie. Sinon, samedi, il y a la nuit européenne des musées. C'est Hélène sur Facebook qui nous en parle, et ce soir-là, de nombreux musées de France et d'Europe ouvrent leurs portes gratuitement jusqu'à minuit. L'occasion de découvrir ou redécouvrir l'histoire et le monde qui nous entoure. Et puis, on l'a dit cette semaine dans l'info du matin, visiter des musées, c'est bon pour la santé.
2: C'est voilà. Vrai.
0: Je sais que Léa, par exemple, qui est autour de la table, qui est notre assistante d'antenne, qui participe à l'émission, adore cette nuit-là.
2: Oui, tout le temps. J'aime trop.
0: À chaque fois. Ouais.
2: Oui. Et enfin, cette année, le festival de la BD d'Angoulême a été annulé. Mais ce week-end, c'est la 31e édition du festival de la BD de Sérignan. C'est à Valkyrie sur Insta qui nous a envoyé un message. Alors sur place, il y aura une trentaine d'auteurs, de dessinateurs aussi, qui seront présents, à qui on doit, il y aura Thébo, à qui on doit notamment la BD, à Captain Biceps, avec Zep aussi au scénario.
0: Donc c'est samedi, dimanche à Sérignan, oui. C'est dans l'Hérault. Bah écoutez, bon week-end par avance à toutes et à tous. On n'y est pas encore tout à fait, on est quand même jeudi à 8h38.
2: Mais oui,
0: on
2: mais
0: anticipe.
2: Ça arrive.
0: Non, mais on anticipe.
2: Ça arrive.
0: Bien sûr. Voici YouTube, Where the Streets Have No Name sur RTL2.

0: U2, Where's the Street of No Name sur RTL2. On y est pour la dernière banque du jour. Le dernier rush pour les inscriptions. C'est maintenant que ça se passe. Après, ce sera trop tard.
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0: Allez, on espère vous retrouver dans quelques secondes. On aura aussi Imagine Dragons. Après, ce sera trop tard.
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0: Allez, on espère vous retrouver dans quelques secondes. On aura aussi

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8: On aime le dernier Evanescence. Who will you follow sur

Salut, c'est Raphaël. Je voulais souhaiter au Double Expresso le plus magnifique des anniversaires. Et à Greg et à Justine aussi de continuer encore comme ça pendant 30 ans, 30 ans de Double Expresso. Ça fait 60 ans d'Expresso simple, voilà. Je vais me faire un petit café pour la peine, je vous embrasse fort.

0: C'est hyper efficace ça pour attaquer une journée. Imagine Dragons, Waves sur RTL2.
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3: Salut tout le monde, salut Greg, salut Justine, salut toute l'équipe.
0: Salut Chloé, vous êtes dans le sud-ouest à Pau, vous nous regardez en ce moment sur W9, très bon moyen aussi d'écouter le double expresso. Vous êtes secrétaire médicale passionnée de Formule 1. Alors, vous êtes plutôt team Hamilton, Verstappen, Leclerc ou les nouveaux là, Antonelli, Hadjar? C'est qui votre pilote préféré?
3: Non, moi je suis team Ferrari avec Charles Leclerc.
0: Ah, vous êtes team Ferrari.
4: En rouge.
0: Oh, bah, la vache, il vient de passer.
5: Il a été flashé.
0: Oh la vache.
3: Oh la vache.
0: Ça. Attends, il y a Hamilton qui arrive.
3: Oh punaise.
0: Lewis.
5: Il a un mug.
0: Non, c'est pas un mug. T'es allé trop loin.
2: Mais toujours dans les sketchs. Alors déjà, les sketchs peuvent être gênants, mais il y a toujours quelqu'un qui va plus loin.
0: C'est jamais moi, par contre.
5: Tu veux continuer encore?
2: Il continue en plus. Mais je crois que Chloé, elle a compris.
0: C'est énorme.
2: Elle a rigolé en plus, elle est plutôt sympa.
0: Arrête-toi. Chloé, vous vous rendez compte? Vous parlez d'eux, ils sont là.
3: Mais vous avez trop de chance. Ça se trouve, ils seront présents pour l'anniversaire demain.
2: Ça se trouve. Vous êtes tellement mignonne de rentrer dans leur jeu.
0: Oh là là, Lewis Hamilton de double expresso. T'imagines Banquio? Ouais, Lewis Hamilton. Ouais.
5: On y va?
0: Je suis à l'aise là.
2: Allez.
0: Bon, pardon, on lance la pièce. Bon, c'est chiant.
1: Cash.
0: Ah, oula.
2: Du cash, peut-être jusqu'à 50 000 euros, Chloé.
0: 10 coffres virtuels. Devant vous, il nous faut une sélection de 4 coffres. On évite la banqueroute. On vous écoute, Chloé.
3: 2, 4, 6 et 8.
0: Bah oui.
2: Simple, efficace. Nous sommes dans la salle des coffres où il fait très chaud. Vous pouvez vous découvrir. On y va. On ouvre.
0: C'est mollo.
2: Le premier coffre, le coffre 2.
1: Moins 10 euros.
0: Bon, on va enchaîner. Coffre 4.
1: Multiplié par 10.
2: Moins 10.
0: Moins 100.
2: Multiplié par 10, moins 100.
0: Moins 100 euros. On va continuer, Chloé.
3: On continue, oui.
0: Coffre
2: Allez,
0: 6.
2: Coffre 6.
1: 500 euros.
0: Ah, plus 400.
2: 100.
0: Plus 400, c'est bien quand même. Ils se moquent de nous parce qu'on a mis du temps à calculer moins 10 fois 10.
5: C'est magnifique.
2: Non, on n'aime pas les moins.
0: Non, on l'a eu. Vous êtes à plus 400, Chloé. Oh. Vous pouvez garder cet argent, hein.
3: Allez, je suis joueuse, je continue.
2: Waouh, allez, dernier coffre, le coffre 8.
1: Divisé par 2.
0: Bon, bah, ce sera 200 euros, bravo.
3: Oui, c'est déjà bien, merci beaucoup.
0: Puis grâce à vous, on a Lewis Hamilton et Charles Leclerc qui sont passés, donc ça, c'était vraiment cool. On vous embrasse, vous pouvez vous préinscrire pour la banque, banque 74 900 pour les autres. Et puis, une question pour vous avant d'écouter Nirvana.
2: Chloé, qu'est-ce qu'on vous sert sur RTL2?
3: Un double expresso.

0: Nirvana, comme As You Are, version Unplugged sur RTL2. C'est bien ça, vraiment. Bon, bah écoutez les gars, dans un instant, Miles Smith, puis Lenny Kravitz, puis après, bah, il sera temps de passer à l'émission des 10 ans demain. Hein.
1: Oh là là, c'est excellent.
0: C'est énorme. Bon, c'est après les infos sur RTL2. Oh.
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11: Bonjour à tous, on est jeudi aujourd'hui.
12: C'est RTL2, il est déjà 9h. Miles Smith, Lenny Kravitz et Somber arrivent pour le son pop rock après les infos de Raphaël Thomas. Bonjour Raphaël.
13: Bonjour Grégory, bonjour à tous.
12: De nouvelles aides pour faire face à la flambée des prix du carburant.
13: Le Premier ministre Sébastien Lecornu annoncera à 17h lors d'une conférence de presse de nouvelles mesures en faveur des métiers les plus touchés par la hausse de l'essence et du gazole. L'agriculture, la pêche, le transport ou encore le BTP. En revanche, il n'y aura pas d'aide généralisée à l'ensemble de la population. Ce matin, les cours du pétrole sont en baisse. 105$ pour le prix du baril de Brent, conséquence des annonces de l'Iran hier soir. Téhéran déclare examiner une nouvelle proposition de paix américaine. En France, la garde à vue de 16 personnes en lien avec le périscolaire a été prolongée. Animateurs, agents spécialisés des écoles maternelles ou encore responsables éducatifs, les suspects sont âgés de 18 à 68 ans. Ils sont entendus dans le cadre d'une enquête pour des soupçons de viol, d'agression sexuelle ou d'exhibition dans 3 écoles parisiennes.
12: Attention, si vous n'avez pas rempli votre déclaration de revenus.
13: Et oui, si vous habitez l'un des départements allant de 1 à 19, il vous reste jusqu'à ce soir minuit pour le faire en ligne. Passé ce délai, vous risquez une majoration. Les contribuables des départements de 20 à 54 ont jusqu'au 28 mai et tous les autres jusqu'au 4 juin. Alerte au bain sur les plages de la côte atlantique alors qu'un épisode de forte chaleur débute aujourd'hui pour plusieurs jours. La baignade est dangereuse en Gironde, dans les Landes et les Pyrénées-Atlantiques. En cause, les courants marins qui peuvent entraîner rapidement les baigneurs vers le large. Le pic de chaleur lui est attendu en début de semaine prochaine.
12: Les sports en football, c'est Aston Villa qui a remporté la Ligue Europa hier.
13: Les Anglais ont battu les Allemands de Fribourg 3-0. C'est la 5e fois que leur entraîneur Unai Emery, ex-coach du PSG, remporte la compétition. Et puis en basket, les Spurs de Victor Wembanyama ont été battus cette nuit par Oklahoma City à l'occasion du deuxième match de la finale de la conférence Ouest des playoffs NBA. Les Spurs de San Antonio qui feront par ailleurs, on l'a appris hier, une étape à Paris à l'occasion d'un match de saison régulière NBA face à la Nouvelle-Orléans. Ce sera le 14 janvier prochain à Bercy. Vous y serez peut-être, Grégory?
12: Bien sûr. Je ne bougerai rien. De toute façon, c'est Justine qui est une passionnée. Bien sûr.
13: Bien évidemment.
12: On ne peut pas louper le passage de Victor en France.
13: Ah non. Bah,
11: Victor, on en est sur Victor.
12: C'est l'ami de tous les Français, Victor.
11: Victor.
12: C'est Vicou.
11: Vicou,
12: voilà, ouais. C'est
11: ma,
12: le pote.
11: Ma Vicouche.
13: Mais il nous regarde un peu de haut quand même, je trouve.
12: Excellent.
13: C'est drôle, Raph.
12: Raphaël, vous êtes engagé.
13: Ouais, ok. Un petit peu de météo quand même.
12: Vous présentez Laurent Ruquier.
13: Ah non, bah
12: merci
13: oui.
12: Pour les grosses têtes.
13: Ouais, mais j'ai pas le niveau.
12: Ah non, vous voulez rester RTL.
13: J'ai pas le niveau, bah oui, moi je suis ici.
12: La météo quand même.
13: C'est drôle, ouais. Alors, un retour de retour d'un temps estival.
11: Il fait beau, ouais.
13: Voilà. Il va faire très beau, un petit peu de nuages entre le bassin parisien et les frontières du Nord, mais pas grand-chose. Et surtout, cet après-midi, des températures qui vont grimper jusqu'à 33 degrés au sud de la Garonne. Il fera 24 à Aubernais et 25 à Paris.
12: 9h03, eh ben on y est, les gars. On y est. Nous sommes aujourd'hui le jeudi 21 mai. Demain, nous fêterons les 10 ans du Double Express. Oh, ouais, ouais. À l'antenne.
11: C'est la musique de Miss France.
12: Le bus, pas non. Du tout, c'est le film de TF1. Allez, ciao. Salut.
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0: RTL2, ça j'aime vraiment beaucoup, ça sent le printemps. Sandburr et Homebreaker sur RTL2.
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0: On est déjà nombreux à être installés au bureau ou ailleurs pour travailler ce matin tranquillement avec RTL2 qui vous détend en mode pop rock. Je vois Claire qui nous écoute en installant les couverts dans son restaurant dans le sud-ouest. Elle est connectée aussi à la page Facebook RTL2. Il y a Karim de Saint-Etienne et son équipe de plomberie qui sont là aussi, comme vous tous, hein, prêts à passer un bon début de journée boosté par la playlist RTL2 at work. Et Alanis Morissette qui va suivre. Ironic d'Alanis Morissette. Ça arrive avec aussi Vanessa Paradis, The Fame et bien sûr le journal de la musique sur RTL2. Bon jeudi, bonjour.
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1: On écoute le dernier Jean-Louis Aubert.

0: Ironic. Alanis Morissette passait par RTL 2 at Work ce matin. Et c'était bien pour nous motiver au travail chez les Rolling Stones. Il y en a un qui se remet au boulot et arrive bientôt en France. C'est la une du Journal de la Musique présenté par Margot sur RTL 2.
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2: Et oui, Sylvain, Ronnie Wood, le guitariste des Stones, en concert en France. Et pour l'occasion, il sera accompagné de la chanteuse irlandaise Imelda May. Rendez-vous à l'Olympia de Paris le 5 septembre prochain. Il ne faudra pas louper la mise en vente générale des places mardi. Et pour rappel, les Rolling Stones dévoileront leur nouvel album Foreign Tongues le 10 juillet. On est vernis. De son côté, Billy Joel s'oppose au biopic sur ses débuts de carrière. Le chanteur et son entourage n'auraient pas donné les autorisations nécessaires à la création de ce biopic baptisé Billy and Me. Mais les équipes du film se défendent en rétorquant que le biopic sera raconté du point de vue d'Irvine Mazur, le premier manager de Billy Joel. Or, ils détiennent les droits exclusifs sur la vie d'Irvine Mazur. Ouais, affaire à suivre, en tout cas le tournage devrait démarrer cette année. Et enfin, un morceau des Chemical Brothers propulsé au sommet par le film de survie Apex, actuellement sur Netflix, avec Charlize Theron et Taron Egerton. Il fait un carton plein et dans sa BO, il y a ce titre « Go » des Chemical Brothers. Sorti en 2015, il occupe en ce moment même la première place du top Shazam monde. Rien que ça.
0: Ouais, c'est dingue. Une seconde vie royale pour ce tube. C'est beau. Merci Margot. Et rendez-vous dans le Drive RTL2 avec d'autres infos pop-rock. Les épines du cœur. Ça, c'est le nouveau Vanessa Paradis, déjà dans votre playlist RTL2.

0: Original Sin by INXS, ça fait partie des vrais classiques pop-rock. RTL 2 at Work qui accompagne Géraldine vers son premier rendez-vous commercial du jour dans la région lyonnaise sur la page Facebook RTL 2. On a aussi Grégoire qui travaille à côté du port du Havre, ok. Karine de Clermont qui l'a joué télétravail dans son home sweet home. Courage et bonne journée à tous avec une nouvelle session de plus de 30 minutes de son pop-rock non-stop à venir très vite. C'est la base avant 10h. On va voir Marina Kay, Indochine et The Verve. Option magie pop rock activée. Avec Bittersweet Symphony de The Verve qui arrive sur RTL2.
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RTL2, la bonne nouvelle, c'est que ça passe vite et bien ce matin. On relance plus de 30 minutes de son pop rock non-stop qui commence par Marina Kaye, Indochine et The Verve dans RTL2 at Work.

0: RTL de Atwork. Ça passe aussi bien qu'un bon café entre deux dossiers à 7h6. Enjoy the Silence de Depeche Mode. Et Benson qui prend la suite. Le Benson le plus pop rock, c'est lui, Benson Boone, sur RTL2.
1: Faux!

Somebody to Love. Un frisson pop rock avec Queen dans RTL 2 à Twerk et à 10h30, c'est notre titre break que voilà. La pause café pop rock RTL 2 via la page Facebook RTL 2, c'est Christophe de Corrèze qui nous propose Marine. Aujourd'hui, son message est pour ça, Marine, à lui, associé dans son épicerie fine où on écoute RTL 2 tous les jours, c'est bien ça. On y va à Marine, c'est parti pour son nouveau titre, déjà sur RTL 2, il s'appelle Escroc. Écoutez.

0: RTL2, c'est Genesis, la joue I Can Dance. Il y en a un qui savait danser comme personne, c'est le King. Et évidemment, Elvis Presley. Elvis qui avait offert un jour l'une de ses guitares à un jeune ado après un concert. Et cette fameuse guitare, figurez-vous qu'elle va être revendue aux enchères le 21 mai 2016, il y a donc 10 ans jour pour jour, pour la modique somme de 334 000 $. C'est beau, ça fait une plus-value juste incroyable. Des guitares d'Ed Sheeran. Et ça aussi, ça doit se vendre un bon prix. Ed Sheeran, il arrive dans plus de 30 minutes de son pop-rock non-stop ce matin. J'annonce également très vite Gaëtan Roussel, Lewis Capaldi et No Doubt dans RTL2 à Twerk.
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0: On écoute le dernier Kyo, ultra-violent sur RTL2.

Plus de 30 minutes de son pop rock non-stop qui font du bien au travail avec RTL2. Voilà le programme qui s'ouvre avec No Doubt, Lewis Capaldi et Ed Sheeran sur RTL2.

0: comme on aime, No Dub sur RTL2, Just a Girl, une girl nouvelle venue. Maisie Peters est à découvrir ce matin après Guillaume Grand sur RTL2, il est 11h.
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On travaille ensemble tous les matins avec RTL2 et cette découverte à la voix juste magique, Maisie Peters, après laquelle arrive un boss avec 2-3 octaves de plus. Classique pop rock qui va motiver Chloé qui prépare un déjeuner important pour les affaires à Lille. Voilà Bruce Springsteen dans votre émission RTL2 At Work.

0: Beginning de Joe, ça fait bien le job pour nous aérer l'esprit au boulot avec RTL 2. On écoute RTL 2 à Touarc dans le salon de coiffure de Bérangère dans le sud, mais aussi au bureau, chez Romain, à Moulins, comme chez Delphine, du côté de Metz. Le son pop-rock nous réunit chaque matin et on a une suite bien sympa qui se profile, faut le dire. Avec U2, avec Damiano David et puis ce Cranberries assez magique. Les Cranberries, je propose When You're Gone avant 11h30 sur RTL 2.
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Next Summer, signé Damien O'David sur RTL2, avant de retrouver un classique de U2 qui ne se refuse pas. C'est la place 3 du mythique album The Joshua Tree et premier single extrait qui vous pose tout de suite les bases d'un succès mondial. En tête des ventes américaines le 21 mai en 1987, U2, c'est le numéro 1 du jour, With or Without You, dans RTL2 at Work.

0: Dusty Benz et Charlie Winston sur RTL2 où c'est confirmé. Vous allez encore apprécier plein de star pop rock pour la suite de ce jeudi. Avant les infos de midi, déjà j'annonce One Republic, Dire Straits et Calogero sur RTL2. Nous on se reparle demain, juste après la team Double Expresso qui fête ses 10 ans jusqu'à 10h et le soir ensuite sur RTL2. Profitez bien de la journée avec RTL2, c'était Sylvain Alexis. See you.
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3: On aime le dernier Charlotte Cardin, The Way We Touch, sur RTL 2.

0: Sixpence None the Richer sur RTL 2. Et à midi, le son pop rock passe par Imagine Dragons et Indochine, juste après vos infos. Bonjour Brice Boitel.
1: Bonjour, bonjour à tous. C'est l'une des professions les plus touchées par la flambée des prix des carburants. Les dépanneurs remorqueurs manifestent en ce moment sur le périphérique parisien pour réclamer au gouvernement de nouvelles aides. Leurs représentants seront reçus en début d'après-midi au ministère de l'Économie et des Finances avant les annonces de Sébastien Lecornu prévues pour 17h. Le Premier ministre a déjà prévenu hier que les 6 milliards d'euros de gel de crédit programmés ne suffiraient pas à compenser l'impact de la guerre au Moyen-Orient sur les finances publiques. Une guerre aux conséquences toujours plus lourdes sur l'économie. L'activité en France enregistre en mai son plus fort recul depuis 5 ans et demi selon l'indice PMI publié ce matin. L'étude évoque également un risque de récession. La grande distribution dans le viseur du Sénat. Une commission d'enquête sénatoriale pointe des pratiques abusives des distributeurs face aux industriels et appelle à rééquilibrer le rapport de force pour préserver, selon elle, l'agriculture et l'industrie française. Trois ONG dénoncent l'inaction de l'État face aux polluants éternels. Génération Future, Notre Affaire à tous et Bloom viennent de saisir le tribunal administratif de Paris pour contraindre l'État à agir contre la contamination au PFAS, ces substances utilisées en masse par l'industrie chimique qui s'accumulent dans l'air, l'eau, le sol ou encore la nourriture. Des rapports parlementaires faisaient état dès 2008 des risques pour la santé associés à ces polluants éternels. Le domicile de Benjamin Pavard visé par une tentative de vol par effraction hier à Marseille. C'est l'épouse du footballeur présente sur les lieux qui a contacté les secours alors que 5 individus venaient de s'introduire dans son jardin. Tous ont été interpellés en avril dernier. C'est une autre figure de l'OM, l'entraîneur Habib Bey, qui avait été visé par un cambriolage. Et puis en tennis, le tirage au sort de Roland-Garros aura lieu à 14h cet après-midi, à 3 jours du tour principal, alors que les qualifications s'achèvent demain. Très bon après-midi à l'écoute du son pop rock.

0: C'est pop, c'est punk, c'est potache, c'est Sum 41 sur RTL 2. Et du 3 au 7 juin, ce sera plutôt funk à Minneapolis, le berceau de Prince, pour le 10e anniversaire de sa disparition. The Revolution et The New Power Generation, ces deux groupes emblématiques vont se reformer avec de multiples interprètes pour célébrer sa musique. Prince est l'un de ses titres cultes, c'est juste après Alex Warren sur RTL 2.
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0: RTL 2, et si cette décennie vous est chère, alors je pense que la radio digitale qui lui est consacrée est faite pour vous. On a toute une collection thématique comme ça pour vous accompagner dans vos différentes activités. À vous de piocher via l'appli RTL 2. Avant les infos, j'ai les Wiz Capaldi qui arrivent avec Miles Smith sur RTL 2.
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6: RTL2 aime ce titre de Freya Sky, Silent Treatment, sur RTL2.
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0: Miles Smith sur RTL2. Et à 13h, le son pop rock, c'est Gaëtan Roussel, juste après les infos de Brice Boitel. Bonjour.
1: Bonjour, bonjour à tous. Plus de 250 dépanneuses qui roulent au pas sur le périphérique parisien. Opération Escargot menée ce matin par les professionnels du dépannage remorquage qui réclament des aides face à la hausse des prix des carburants. Leurs représentants seront reçus à Bercy en début d'après-midi. Ils devraient aussi suivre avec attention la prise de parole de Sébastien Lecornu, prévue pour 17h à Matignon. Le Premier ministre détaillera alors de nouvelles aides ciblées pour atténuer les conséquences de la guerre au Moyen-Orient. Ces conséquences se font notamment ressentir sur l'activité en France, qui a connu en mai son plus fort recul depuis 5 ans et demi, selon l'indice PMI publié aujourd'hui. L'étude évoque également un risque de récession. La commission d'enquête du Sénat sur les marges de la grande distribution vient de rendre ses conclusions. Elle dénonce des pratiques abusives des supermarchés qui, à ses yeux, menacent l'agriculture et l'industrie française. Les distributeurs recourent volontiers à l'intimidation et la contrainte, jugent les auteurs du rapport, qui pointent en particulier les menaces de diminution de commandes, voire de retrait des rayons de certains produits. Les militants de la flottille pour Gaza, capturés en mer par Israël cette semaine, doivent commencer à être expulsés du pays dans la journée. Expulsion accélérée au lendemain du tollé international provoqué par une vidéo les montrant agenouillés, les mains liées dans le dos après leur interpellation. Vidéo publiée par le ministre israélien d'extrême droite, Itamar Ben-Gvir. En France, l'ambassadeur d'Israël est convoqué au Quai d'Orsay pour s'en expliquer. L'Espagne va déployer dans les prochaines semaines le plus important dispositif jamais mobilisé contre les incendies, annonce son Premier ministre Pedro Sanchez. Le pays, qui connaît des vagues de chaleur de plus en plus longues chaque année, a vécu l'été dernier les pires incendies de son histoire récente. Près de 400 000 hectares de végétation étaient alors partis en fumée. Très bon après-midi à l'écoute du son pop rock sur RTL2.
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0: Ben non, on va pas s'arrêter en si bon chemin. L'après-midi vient à peine de commencer. Jusqu'à 16h, c'est son pop rock à domicile ou au boulot, hein, via rtl2.fr, avec ici ou là des petites exclus, comme ce U2 explosif ou encore ce petit liner Sky Nerd qui a marqué l'histoire du rock. Voilà, ça vaut la peine d'être resté calé sur RTL2.
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J'ai hâte. Mais j'ai tellement hâte de voir toute l'équipe du Double Expresso RTL 2 danser sur ce titre de Bruno Mars demain soir au Zénith de Lille devant 6000 personnes. L'émission fête ses 10 ans avec Superbus, Kyo, Skip the Use, Jérémy Frérot et Mika. Ce sera évidemment à vivre en direct demain soir à 20h30 sur RTL 2. Liner Skyner, c'est juste après Emma Domas.

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0: C'est le dernier Skip the Use. We are good, Siri.

restent ensemble à partager plus de 30 minutes de son pop rock non-stop avec Clara Luciani et Shania Twain sur RTL2. 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

0: sur RTL2. Tout comme Eric, Jean-Jean, Margot et Mathias, à 16h pétante, c'est parti pour 3 heures de voyage. Entre classiques somptueux, nouveautés à ne pas rater, et puis comme c'est jeudi aussi, un rock trip en Thaïlande, sans les 12 heures de vol. Bref, c'est le drive RTL2. Et d'ici là, Calogero, Indochine et Queen nous rejoignent sur RTL2.
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qui cartonne en ce moment. Miles Smith et l'ex One Direction Niall Horan sur RTL2. Et c'est pas seulement un duo de maisons de disques, hein. C'est une vraie rencontre entre ces deux artistes qui sont devenus de véritables amis. Avant Queen, voici

0: Brian May a ressorti sa Red spéciale pour la bande originale des Maîtres de l'Univers en salle le 5 juin. Le guitariste de Queen y fait des étincelles avec des solos épiques apparemment. En route vers plus de 30 minutes de son pop rock non-stop avec Damiano David, Keane et Mr. Big sur RTL2.
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1: On aime le dernier Muse. Be with you sur RTL2.

0: personne la plus célèbre de toute l'histoire du son pop rock, c'est évidemment celle de Police sur RTL2. Librement inspirée de la Roxane d'Edmond Rostand dans son fameux Cyrano de Bergerac. Et à Bergerac, comme partout ailleurs, Charlotte Cardin, LP et Robbie Williams approchent sur RTL2.
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22: On écoute le dernier Jean-Louis Aubert. La chance.

0: Robbie Williams sur RTL2. La suite de votre jeudi après-midi, vous allez la passer avec la fine équipe. J'ai nommé Eric, Jean-Jean, Margot, Mathias pour 3 heures de drive RTL2 sur les chapeaux de roue, tambour battant. Rendez-vous après Lewis Capaldi, Tina Turner ou encore Bébé Brune sur RTL2.
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1: C'est nouveau et on aime Dynamite Shakers.

0: sans doute trouver avec ce qui va arriver maintenant, une ode à la famille avec les Cranberries sur RTL 2. Salut tout le monde et bienvenue à bord du Drive. On est là jusqu'à 19h, il est 16h.
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0: Et dans la famille, la petite sœur.
2: Bonjour.
0: Comment ça va?
2: Très bien.
0: Le petit cousin qu'on aime. Comment
3: Bonjour.
0: Ça va?
3: Ça va et vous?
0: La pièce rapportée de l'équipe et qui fait partie de la famille maintenant. Ça va, Roman?
4: Ça va super bien.
0: Et puis le daron.
5: L'oncle.
0: Bah oui.
5: Bonjour.
6: Le tonton.
2: Pas gênant.
4: Oui, le tonton, pas gênant.
0: Merci.
5: Ouais. Non, mais pourquoi on regarde
0: quand j'ai dit le mot gênant?
5: Alors que le papa.
0: Ouais, c'est vrai. Brice, qu'est-ce qu'on se dit aujourd'hui dans l'actualité?
7: Ah, on parlera de ces annonces très attendues de Sébastien Lecornu sur les aides au carburant pour le mois de juin. Ce sera en fin d'après-midi, un peu après 17h. On parlera aussi du tirage au sort du premier tour de Roland-Garros. On connaît les affiches.
0: Ah, ça y est, c'est parti. Voilà. Le tunnel Roland-Garros.
7: Oui, oui, oui. Bah, on est sur Cannes, là. C'est la fin.
0: Oui, oui, c'est ça.
7: Bientôt le Tour de France.
0: Toujours, à chaque fois, voilà.
5: C'est génial.
0: Mais non, il y a un tunnel qui commence par Cannes,
7: Roland-Garros.
0: Roland-Garros, derrière, là, il va y avoir du foot. Et après, il va y avoir le Tour de France. Et là.
2: Ouais, voilà, okay. Et puis la Coupe du Monde, ouais, c'est vrai. Ça en fait des trucs.
0: Avant, on va aller voir des concerts. Marc Boulet, chérie. 18h30 et 16h30, le journal de la musique.
2: Qui va à nouveau parler de Michael Jackson après le biopic. Cette fois-ci, c'est un documentaire qui va sortir et qui sera concentré sur le fameux procès de Michael Jackson. Ce sera sur Netflix et voilà, je vous donnerai tous les détails.
0: Et puis bien sûr, aujourd'hui c'est jeudi, c'est notre chronique préférée de la semaine.
2: Direction un pays que t'aimes beaucoup et je crois que tu y es déjà allé plusieurs fois. La Thaïlande. Énorme scène rock en Thaïlande, hein. J'étais bluffée. On écoutera des trucs un peu plus vénères que ça, quand même.
0: Mais c'est bien, ça.
2: Oui, c'est sympa.
0: C'est hyper sympa. Petite plage, Brice.
7: Ah oui, oui, oui. Non, mais j'ai une petite chanson vietnamienne en tête, moi. Là, je vous ferai découvrir bientôt.
0: Toi, Brice, c'est le Vietnam, voilà. Évidemment. Ouais. Bon, Roman, t'es prêt?
4: Bien sûr.
0: Vas-y.
4: Vanessa Paradis nous chante aujourd'hui Les épines du cœur pour le retour des beaux jours. La chanteuse sera d'ailleurs en concert ce soir et demain soir au Zénith de Paris-La Villette.
0: Ouais,
4: Vanessa Paradis sur RTL 2.

Imagine Dragons, Demon sur RTL2. Je vous emmène en 1979 maintenant, est en pleine vague New Wave. Et le groupe anglais XTC, XTC les lettres, hein, Ecstasy évidemment, vous en doutez, sortent leur troisième album qui s'appelle Drums and Wire avec Making Plans for Nigel. Alors c'est une chanson qui est écrite par le bassiste Colin Moulding et qui raconte en fait l'histoire de Nigel qui est un jeune anglais à qui ses parents et la société ont déjà tout planifié. C'est-à-dire, voilà, il va aller à l'école jusqu'à tel âge, puis ensuite on va lui trouver du boulot à l'usine et une vie toute tracée sans lui demander son avis. Et derrière cette pop super accrocheuse, en fait, Ecstasy critique cette Angleterre de Margaret Thatcher qui pousse une génération entière à devenir des gens avec un avenir bien rangé, mais sans aucun rêve. C'est ces gens-là qui vont inventer le punk par la suite. Hein. Anecdote, pour accentuer le climat oppressant de ce titre-là, le groupe donne à la batterie un son très très métallique. Ça fait comme ça. Et pour la petite histoire, la maison disque ira même jusqu'à sortir un 45 tours promo imprimé comme une fiche d'évaluation d'un employé, genre travaille bien, pas bien, etc. C'était assez flippant. Bref, cette chanson va être un énorme tube, non seulement en Angleterre où il va être numéro 1, être défoncé par la BBC évidemment, qui va le jouer à fond, et

0: Louane qui sera avec nous au Festival ODP. Ce sera le premier soir, le jeudi 11, à Talence, à côté de Bordeaux. Mais ça fait longtemps que je n'avais pas parlé d'ODP. J'aime beaucoup ce festival, je ne sais pas pourquoi. One Republic tout à l'heure, encore Billy Joel avec Uptown Girl. Billy Joel qui, vous avez entendu, hein, est pas très content du biopic de son ex-manager et qu'il est fâché, qui est en cours de préparation en ce moment.
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16h24, vous êtes sur RTL2, tout va bien? On est jeudi, le 21 mai. Tout à l'heure, Margot va nous emmener en Thaïlande. Ce sera à 17h30 dans son rock trip. Pour l'instant, voici One Republic, Give Me Something, puis Billy Joel, Uptown Girl, et enfin Margot qui revient, mais cette fois-ci pour le journal de la musique.

0: en parlait hier, hein, Margot. Ouais. Il est pas content parce que il y a son manager qui a vendu ses droits pour faire, enfin son premier manager pour faire un biopic et lui il dit qu'il veut pas que ça.
1: Il a pas donné les autorisations. Ouais, ça commence assez mal cette histoire de biopic.
0: Mais n'empêche que c'est en cours de prod.
1: Bah oui, oui, oui, il souhaite démarrer même le tournage cette année. Hein.
0: On parlait de Billy Joel qu'on vient d'écouter sur RTL2. Margot, le journal de la musique commence avec Netflix justement qui annonce un documentaire. Alors sur le procès Michael Jackson.
1: Oui, baptisé Le Verdict, une série documentaire en 3 épisodes qui reviendra sur ce fameux procès en 2005, ultra médiatisé, qui portait sur l'affaire Gavin Arvizo.

0: Jeune garçon de 13 ans à l'époque, au cœur des accusations d'agression sexuelle. Voilà un procès historique au terme duquel Michael Jackson a été acquitté de tous les chefs d'accusation qu'il visait. Une affaire très controversée qui continue de diviser encore aujourd'hui. Voilà, le verdict sortira le 3 juin sur Netflix.
1: Dexys, Midnight Runners, ça c'est ouf. Vous vous rappelez de Common Aline, hein? Et il annonce un nouvel album, Margot.
0: Oui, le groupe britannique à l'origine de ce tube sorti en 82 reviendra le 4 septembre prochain avec Love, leur premier album sous le nom de Dexys Midnight Runners depuis Don't Stand Me Down en 85, voilà, donc plus de 40 ans après, un projet déjà lancé par le morceau My Life in England Part 1. Un morceau nourri par les souvenirs d'enfance du chanteur Kevin Rowland. Rendez-vous le 4 septembre pour ce nouvel album de Dexys Midnight Runners qui le défendront ensuite le 11 octobre à l'Élysée Montmartre de Paris.
1: J'ai le souvenir d'une pochette d'album de Kevin Rowland, de lui en slip avec des barésilles. Ça avait beaucoup fait parler, surtout en Angleterre, mais ça avait fait parler. On termine avec un morceau des Chemical Brothers. Alors, propulsé au sommet, oui. Explication Margot.
0: C'est grâce au film de survie Apex. Peut-être que vous l'avez vu passer sur Netflix, peut-être que vous l'avez regardé tout court.
1: Non, parce qu'il est dans le top 10. Et j'arrive pas à regarder ce film, je sais pas pourquoi.
0: Ah bah apparemment il a du succès hein. Oui, Charlize Theron et Taron.
2: Non, je devais le voir mais
0: Egerton.
1: Ouais, j'ai regardé le début, j'ai pas envie de mec débile qui poursuive une femme, tu vois.
0: Ah moi j'ai vu, ouais. Ah oui, c'est ça l'histoire parce que je sais juste que c'est un truc de survie.
1: Elle je pense que le début que j'ai vu, elle perd son mari dans la montagne, elle fait de l'alpinisme et puis elle se retrouve en Australie avec des mecs super lourds qui
0: lui,
1: vont sans doute la harceler.
0: Un braconnier, c'est ça.
1: Ouais, et les mecs sont vraiment des salopards, j'ai pas envie de voir, enfin tu vois ce que je veux dire.
0: Je peux l'entendre, mais en tout cas apparemment la BO est quand même assez sympa. Ah ouais. Hein. Il y a le titre Go du duo de Manchester de Chemical Brothers.
1: Ah non, c'est la fin, c'est ces quatre.
0: C'est clair. Sorti en 2015, il occupe en ce moment la première place du top Shazam monde. C'est vous dire quand même l'impact du film.
1: Ouais, mais non, mais ça a un succès fou. Puis Charlize Theron, quoi. Ouais. C'est
0: Elle est le même jour que moi.
1: C'est vrai.
0: C'est la seule star, génial. Vraiment star, qui est née le même jour que moi.
1: Mais pas la même année.
0: Non, quand même pas.
1: Je suis beaucoup plus jeune, mon petit chou. Ça va, Mathias, tu t'ennuies pas trop?
2: Deux?
1: Non, je sais pas, on est en train de parler entre nous.
2: Non, mais j'ai l'habitude. Ouais. On va mettre de la musique, tiens. Hop là.
0: On a beaucoup parlé là.
2: Merci à tous.

0: Check It Out. 6h sur RTL de Taylor Pink, Frédéric Goldman Jones. Et puis la première nouveauté de cet après-midi, c'est le nouveau The Amazons.
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À nos actes manqués, Goldman, Frederick Jones, ou Frederick Goldman Jones d'ailleurs, parce que quand c'est sorti, ils avaient mis ça par ordre alphabétique. Frederick, F, G, J. Voici maintenant la première nouveauté de l'après-midi, The Amazons. Alors c'est un groupe de rock anglais qui a une grosse dizaine d'années, qui se fait connaître avec un premier album éponyme en 2017, qui a bien marché en Angleterre. C'est le genre de groupe que les Anglais adorent, vous savez, mélange de rock alterno, de grunge, de britpop. Aujourd'hui, 4 albums au compteur et un nouveau single qui vient d'arriver, qui s'appelle Blood on the Bone. C'est tout ce qu'on aime en fait.

0: Damiano David sur RTL2. Merci à tous d'être là. Bonne fin d'après-midi, il est 17h, vous écoutez la radio Pop Rock. Et les informations, c'est avec Brice Boitel. Bonjour cher Brice.
1: Bonjour Eric, bonjour tout le monde. Le marché pétrolier pourrait connaître une pénurie cet été, faute de solutions au Moyen-Orient, alerte l'Agence internationale de l'énergie. Son directeur souligne que la demande et la consommation de pétrole augmentent en général avec le début de la saison des voyages en juillet. C'est dans ce contexte que Sébastien Lecornu s'apprête à annoncer de nouvelles aides pour faire face à la hausse des prix des carburants. Le Premier ministre prend la parole à l'instant depuis Matignon. Il devrait solliciter davantage des entreprises pour qu'elles aident leurs salariés et élargir les secteurs soutenus. Les autorités françaises et portugaises recherchent activement la mère des deux très jeunes enfants retrouvés seuls mardi soir errant au bord d'une route dans le sud du Portugal, 10 jours après leur disparition en Alsace. Les deux petits garçons de 3 et 5 ans ont été repérés par un automobiliste à qui ils auraient expliqué avoir été abandonnés par leur mère et son conjoint au milieu de la forêt. Une information judiciaire pour délaissement de mineurs a été ouverte par le parquet de Colmar. Une page s'est tournée, salue les parties civiles au procès en appel du crash du vol Rio-Paris après le jugement rendu tout à l'heure. Dans un revirement judiciaire, la cour d'appel déclare Air France et Airbus coupables d'homicides involontaires tout en soulignant leur entière responsabilité dans l'accident survenu il y a 17 ans. Relaxés en première instance, les deux sociétés sont finalement condamnées à la peine maximale de 225 000 euros d'amende pour ce crash qui avait fait 228 morts. Alain Chabat dénonce le coup de pression à 2 balles du patron de Canal+. Le réalisateur réagit à la menace de boycott brandie par Maxime Saada à l'égard des plus de 600 signataires d'une tribune dénonçant l'emprise de Vincent Bolloré sur le cinéma. Maxime Saada dit ne plus vouloir travailler avec eux. Et puis on connaît désormais les affiches du premier tour de Roland-Garros après le tirage au sort effectué en début d'après-midi. Côté français notamment, le numéro 1 tricolore Arthur Fils sera opposé au vétéran suisse Stan Wawrinka. J'ai la voix qui vrille. Ancien vainqueur du tournoi qui disputera sa dernière saison professionnelle à 41 ans, Wawrinka. Ça s'annonce compliqué pour Benjamin Bonzi qui affrontera d'entrée de jeu le numéro 3 mondial Alexander Zverev ou encore le jeune Clément Tabur qui lui aura affaire au numéro 1. Rien que ça, Yannick Sinner en quête du seul titre du Grand Chelem qui lui échappe encore. Ce premier tour débute dimanche.
2: Ça va mieux.
1: Mais... Je me surpris, non
3: hein ouais, moi, j'aime bien quand il fait ça, Brice, ça veut dire qu'il n'est pas une machine.
4: Ah non, c'est vrai.
3: Tu vois
4: le numéro 1.
1: L'air est pollué, certainement.
3: C'est ça.
1: Ouais, voilà.
3: Je vois que ça.
1: Oui.
3: Merci, Brice Boitel. À tout à l'heure, 18h sur RTL2. Et d'ici 18h, évidemment, le nouveau Graham Coxon, guitariste de Blur, qui vient de sortir un album, bien sûr. Il était l'invité d'ailleurs de Marjorie. Il était l'invité de Marjorie la semaine dernière, si ma mémoire est bonne. Ensuite, Margot, on la retrouvera pour la Thaïlande, justement. Ce sera le rock trip du jour. Et moi, je vous plonge dans Never Let Me Down Again, The Depeche Mode, juste après Alex Warren qui arrive tout de suite. Suivi de la marinière de Chi sur RT.

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1: Oshi sur RTL 2. 1987. Attention, je vous emmène avec un album qui sort, qui s'appelle Music for the Macy's, qui est un album de Depeche Mode, évidemment, et qui contient une chanson qui va pas être un carton quand ça va sortir, mais qui va devenir un hymne de stade. Alors, la chanson est écrite comme beaucoup de chansons de Depeche Mode par Martin Gore, chantée par Dave Gahan. Ça raconte l'histoire d'un type qui part en virée avec son meilleur ami, best friend, prêt à lui confier sa vie. Alors beaucoup y voient, et c'est à mon avis la vérité, une métaphore avec la dépendance à une personne, mais plus vraisemblablement à la drogue. Bon, cette chanson elle est géniale parce qu'il y a une espèce de clavier hypnotique, une rythmique quasi militaire, et ça fait des espèces de nappes qui donnent envie de danser. Et en concert, cette chanson elle est exceptionnelle. Si vous avez vu une fois dans votre vie Depeche Mode sur scène, vous vous rappelez de ces notes là C'est le moment où Dave Gahan fait lever les bras et les bouger de gauche à droite, en rythme. Le fameux chant de blé qui ondule, immortalisé notamment au Rose Bowl Pasadena en 1988 sur un concert filmé qui est probablement l'un des meilleurs témoignages de la dinguerie des Depeche Mode à la fin des années 80 sur scène, c'est-à-dire 101, le 101e concert de cette tournée. Voici Never Let Me Down Again sur RTL 2.

0: Evanescence. Et tout à l'heure avec Margot, on vous envoie en Thaïlande. Ce sera le road trip de la semaine juste après Madonna et Harry Styles sur RTL 2.
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C'est RTL 2 que vous écoutez, salut tout le monde, il est à 17h27. Margot va tout à l'heure nous emmener en Thaïlande, pays que j'adore. Peut-être vous aussi d'ailleurs. En attendant Harry Styles, As It Was, puis Madonna, ce sera Frozen.

0: Frozen Madonna et la prod de William Orbit sur RTL 2. Il est 17h35. Margot, notre chronique préférée, Mathias et moi, c'est quand tu nous emmènes en voyage dans le rock trip. Et aujourd'hui, direction un pays que j'adore, qui s'appelle la Thaïlande.
1: Eh oui. Finalement, tu aurais été plus légitime de faire la chronique, parce que moi, je n'y ai jamais mis les pieds, je n'ai pas eu cette chance.
0: C'est formidable.
1: Ah, j'aimerais beaucoup, oui. Joyau de l'Asie du Sud-Est qui séduit grâce à ses paysages, jungles luxuriantes, plages et montagnes, sans oublier ses îles par centaines. Phuket, hein, c'est bien comme ça qu'on prononce. Koh Samui, ou encore, bien sûr, tout le monde connaît, Koh Lanta.
0: Ma préférée, Koh Phi Phi, à côté
1: de
0: Koh Samui.
1: Mais aussi grâce à sa capitale bouillonnante, Bangkok, où les temples côtoient les gratte-ciels. On se promène dans ses marchés de rue remplis de street food, devenus incontournables dans le monde, avec des plats comme le pad thaï. Le pays est aussi réputé pour sa culture du bien-être, notamment ses massages traditionnels, et pour son art martial signature, le muay thaï. Et côté musique, alors, le titre le plus streamé en ce moment en Thaïlande est signé du groupe coréen BTS. Eh oui, des stars tout autour de la planète. Mais pour ce rock trip, moi je me suis plongée dans le rock thaïlandais que je ne connaissais mais alors pas du tout. Et sa scène est hyper riche. Le groupe engagé Carabao, par exemple, se forme au début des années 80 et est considéré comme le pilier du rock thaï. Je crois que j'ai vu passer un truc du style, c'est un peu l'équivalent des Rolling Stones, mais en Thaïlande.
0: Ah ouais, génial.
1: En 92, les futurs membres du groupe de rock alternatif Modern Dog se rencontrent sur les bancs de l'université à Bangkok, très influencés par la scène britannique. Ils ouvrent la voie à toute une nouvelle génération d'artistes.

0: sans oublier.
1: À Bangkok, tu peux te balader dans des endroits et à un moment, tu te retrouves dans un bar improbable avec quatre clones thaïlandais des Rolling Stones qui chantent une espèce de Rolling Stone en thaï. Non, mais c'est incroyable.
0: Ah ouais, voilà, c'est incroyable. Ouais. Ouais, il faut y aller.
1: Ouais,
0: il y a aussi le son plus agressif de Silly Fools au début des années 2000. Et plus accessible, le groupe Body Slam, formé il y a 25 ans, qui remplit les stades et reste encore hyper populaire en Thaïlande. Voilà pour ce Rock Trip RTL2, un tour d'horizon du rock thaïlandais qui nous amène maintenant à écouter The Slot Machine, un groupe formé à Bangkok en 2004, qui signe des titres puissants taillés pour les stades. Comme ce Free Fall qui est sorti pour la bande-son d'une célèbre série thaïlandaise, The Slot Machine, sur RTL2.

0: Free Fall Slot Machine. Margot, c'était notre Thaïlande à nous.
1: Voilà, c'est ça. On a fait notre petit rock trip en Thaïlande et vous avez tous les épisodes disponibles en podcast, hein, sur l'appli et sur RTL2.fr.
0: Très bien. Je vous propose maintenant une petite pause et puis après Michael Jackson et Ed Sheeran, le nouveau Graham Coxon, qui est le guitariste de Blur.
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2: Ça, c'est Zaoui avec Stéphane, Love Noir sur RTL2.

Tamra, Ed Sheeran sur RTL2. Bon, Graham Coxon, vous l'avez, auteur, compositeur, interprète, surtout connu comme étant le guitariste de Blur, mais aussi faisant partie du super groupe de Jaded Heart Club. Côté solo, 9 albums studio, près de 30 ans de carrière. Il a participé en parallèle à la réal du premier album de Pete Doherty. Il a même composé la bande originale des deux saisons d'une série en 2018 et 19 qui s'appelle The End of the Fucking World. Et il a annoncé rééditer l'intégralité de son catalogue, soit tous les albums et toutes les bandes originales dans l'année à venir. Et ça commence par Castle Pack, qui est un album mis en boîte en 2011. Et à l'intérieur de Castle Pack, il y a la chanson qu'on va écouter maintenant, donc il réédite et qui s'appelle All Right.

0: Graham Coxon, donc. C'est chouette, ça sonne bien. Délicatement 60s, la chanson s'appelle All Right. Vous écoutez RTL2, salut tout le monde. Il est 18h. J'ai remarqué que la chanson est finie à pile 0 secondes. Aussi remarqué que j'ai parlé sur le top horaire qui va demander des comptes, évidemment, j'en suis sûr. Bah oui. Les informations sont présentées par Brice Bretel.
1: Classique. Bon.
0: Et bam, une balle perdue. Ça fuse aujourd'hui dans ce studio. Il est 18h, les informations sont présentées par le seul, l'unique, The Legend, Bill. Bill, j'ai dit bonjour, en vrai j'ai dit Bill. Brice, Bill,
2: ce lancement.
1: Ouais, j'y songe, ouais.
0: Bonsoir,
1: petit pseudo sympa.
0: Bonsoir Eric, bonsoir tout le monde. Cette guerre au Moyen-Orient va durer avec un retour à la normale, ou plutôt entre l'été et l'automne, a prévenu d'emblée Sébastien Lecornu avant de laisser les membres de son gouvernement dévoiler les nouvelles aides prévues pour faire face à la hausse du prix des carburants. Aide forfaitaire reconduite pour 3 mois en direction des secteurs les plus touchés, les transporteurs routiers, les pêcheurs ou les agriculteurs. Les chauffeurs de taxi, eux, bénéficieront dès le mois d'octobre d'une aide à l'achat pour les voitures électriques. Des aides sectorielles, une fois de plus, le Premier ministre écartant à nouveau toute baisse générale indiscriminée de la fiscalité sur le carburant. La commission d'enquête du Sénat sur les marges de la grande distribution vient de rendre ses conclusions. Elle dénonce des pratiques abusives des supermarchés qui, à ses yeux, menacent l'agriculture et l'industrie française. Les distributeurs recourent volontiers à l'intimidation et la contrainte, jugent les auteurs du rapport, qui pointent en particulier les menaces de diminution de commandes, voire de retrait de certains produits des rayons. Les autorités françaises et portugaises recherchent activement la mère des 2 très jeunes enfants retrouvés seuls mardi soir au bord d'une route dans le sud du Portugal, 10 jours après leur disparition en Alsace. Les 2 petits garçons de 3 et 5 ans ont été repérés par un automobiliste à qui ils auraient expliqué avoir été abandonnés par leur mère et son conjoint au milieu de la forêt. Une information judiciaire pour délaissement de mineurs a été ouverte par le parquet de Colmar. Israël annonce avoir expulsé les plus de 400 militants pro-palestiniens de la flottille pour Gaza capturés en mer cette semaine. Expulsion accélérée au lendemain du tollé international provoqué par une vidéo les montrant agenouillés, les mains liées dans le dos après leur interpellation. Vidéo postée par le ministre israélien d'extrême droite Itamar Ben-Gvir. L'Italie et l'Espagne demandent des sanctions européennes à son encontre. Et puis, ça y est, on y est. L'épisode de chaleur s'installe dans le pays, à commencer par le sud-ouest où la barre des 30 degrés a déjà été franchie cet après-midi. Dans les Landes, on attend jusqu'à 35 demain à Dax notamment, 33 à Bordeaux, 32 à Toulouse, des températures qui vont continuer à grimper également sur la moitié nord ces prochains jours en raison d'un dôme de chaleur, explique Météo France, sans qu'on puisse parler de canicule pour l'instant.
1: C'est pas mal quand même, on remonte à peu près, on s'est pelé les fesses ces derniers temps.
0: On change du tout au tout.
1: Merci pour les motards surtout, hein, Mathias.
3: Oui. C'est vrai.
1: Merci mon Brice d'amour. À demain.
0: Bonne soirée, à demain.
3: Bien salut sûr, Bill.
1: Toujours fidèle.
3: À plus Bill.
0: Bill Boitel.
1: Bill Boitel, Bill Boitel, c'est pas mal. Ça marche bien ce soir. J'espère que ça va pas te rester, je te demande pardon. Patrick.
0: Ah non, pas ça non plus.
1: C'était Bill Boitel. Les infos, donc demain, évidemment, sur RTL2. Et n'oubliez pas, demain, c'est une grosse journée d'ailleurs en parlant de ça. Hein. C'est les 10 ans du double expresso RTL2 avec Greg et Juju. Alors, ça va commencer par une émission en public jusqu'à 10h ici en bas dans le mini live. Et ensuite, ils vont tous sauter dans le TGV pour partir dans direction le Zénith de Lille avec une grosse soirée. Il y a beaucoup de monde, Mathias, hein, qui vient. Oui. Il y a Oshi, je crois.
3: Jérémy Frérot, Skip the Use, Kyo, Oshi. Et je crois que j'ai tout dit.
1: Bah bravo.
3: Peut-être.
1: En tout cas, c'est super. Bon anniversaire à toute l'équipe, les copains qu'on embrasse très très fort. Il y avait Juju qui était là tout à l'heure, que j'ai câliné. Ça fait longtemps que j'avais pas vu la petite maman. Bon bref, voilà. Bon anniversaire à l'équipe du Double Expresso RTL2 qui fête ses 10 ans demain. Ça va être une grosse journée consacrée à ça, justement, sur la radio Pop Rock.

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Bon, on n'a pas été très clair tout à l'heure. On faisait les imbéciles avec Brice Boitel. Je vous ai donné un mauvais nom pour la teuf de demain soir, hein, au Zénith de Lille avec toute l'équipe du Double Expresso qui fête ses 10 ans. Je vous ai dit Oshie non, parce qu'en fait Oshie sera avec nous pour ODP. Nous, on peut vous dire dès maintenant officiellement qui sera à partir de 20h30 en direct sur RTL 2 depuis le Zénith de Lille, peut-être avec vous. Il y aura Mika, Superbus, Skip de Use, Kyo et Jérémy Frérot avec Greg, Juju, Max et toute l'équipe du Double Expresso RTL 2 qui fête demain ses 10 ans. Bon anniversaire les amis.

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15: On aime le dernier Robbie Williams, All My Life.

C'est RTL 2 que vous écoutez. Margot arrive dans les deux chansons, New Year's Day U2 et Joseph Salvat. On va faire le journal de la musique, évidemment. On va parler entre autres de Netflix qui annonce un doc sur Michael.

0: tout est le premier gros tube pour les Irlandais. New Year's Day, on espère d'ailleurs un album pour la fin de l'année. Margot, alors Netflix vient d'annoncer, c'est le journal de la musique, un documentaire sur le procès de Michael Jackson.
1: Oui, baptisé Le Verdict, c'est une série documentaire en 3 épisodes qui reviendra effectivement sur ce procès de 2005 ultra médiatisé qui portait sur l'affaire Gavin Arvizo, jeune garçon de 13 ans à l'époque, au cœur des accusations d'agression sexuelle. Voilà, un procès historique au terme duquel Michael Jackson a été acquitté de tous les chefs d'accusation qu'il visait. Une affaire encore aujourd'hui très controversée qui continue de diviser. Le Verdict donc sortira le 3 juin sur Netflix.
0: J'étais aux États-Unis à ce moment-là, on avait un trip moto et c'était l'alu, c'est-à-dire que tu pouvais pas passer à côté, quoi. L'Amérique entière parlait de ce truc. Dixies mais Night Runners, alors ça c'est une surprise, ils annoncent un album. Mastello.
1: Mais oui. C'est ce groupe britannique à l'origine de ce morceau Common Eileen, sorti en 82. Ils reviennent le 4 septembre prochain avec Love, leur premier album sous le nom de Dixies Mad Night Runners depuis Don't Stand Me Now, Don't Send Me Down, sorti en 85. Un projet déjà lancé par le morceau My Life in England Part 1.
0: Ce groupe, c'est eux qui mettaient les salopettes. On a tous acheté des salopettes dans les années 80 à cause d'eux. Salopettes rayées, c'était assez mignon d'ailleurs.
2: Ah ouais, grave.
1: Tu t'en souviens, Mathias?
2: Ouais, de ouf. C'était, je les mettais et tout, c'était trop beau.
0: Petit con.
1: Oui. Ça, c'est un morceau qui est nourri par les souvenirs d'enfance du chanteur Kevin Rowland. Rendez-vous donc le 4 septembre pour le nouvel album de Dixies Mad Night Runners qu'ils défendront le 11 octobre à l'Élysée Montmartre de Paris.
0: On termine avec un morceau des Chemical Brothers qui est propulsé au sumé.
1: Oui.
0: Au sumé.
1: Déjà tout à l'heure, t'as dit sumé. Oui, c'est marrant. Grâce au film de survie Apex, actuellement sur Netflix, avec Charlize Theron et Taron Egerton. Il fait un carton plein, se classant dans le top 10 de nombreux pays. Et dans sa BO, il y a le titre Go du duo de Manchester, The Chemical Brothers. Sorti en 2015, il occupe en ce moment la première place du top Shazam monde.
0: Waouh. Ouais. Bon, il faudrait que je le voie finalement ce film. Mais j'aime pas trop les mecs qui harcèlent une femme. D'ailleurs, je crois qu'elle gagne à la fin, donc ça va.
1: Ah, peut-être. J'ai pas vu, je peux pas te dire.
0: Non, mais c'est une jeune femme qui est harcelée, voilà, alors qu'elle elle fait de l'alpinisme. Elle est suivie par des mecs, des gros lourdeaux qui la suivent dans la montagne, etc. C'est un truc de survie. Ouais. Merci Margoulette, à tout à l'heure. Dans 20 minutes, on laisse l'antenne à Alexis, l'émission d'Alexis. Mais pour l'instant, voici Taylor Swift, Up Alive.

0: Allez, une pause, Joe ou encore Green Day. Et le live du jour, ce sera Super Tramp en 79 à Paris.
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réveil sur RTL 2. Alors, après Holidays, je vous emmène en novembre 1979. Supertramp, à ce moment-là, est au sommet de sa popularité grâce au triomphe de l'album Breakfast in America, son plus gros succès. Et donc, il faut une tournée. Et cette tournée, c'est une espèce de machine de guerre. 10 mois de concerts, des salles pleines partout et une escale très attendue à Paris. Pavillon de Paris, Porte de Pantin. En gros, c'est la salle qui était la plus grosse salle de Paris à l'époque, avant que les Zéniths existent et bien sûr avant que Bercy n'arrive. On est le 29 novembre 1979. Et le groupe décide d'enregistrer ce qui va devenir l'un de ses lives de référence. Donc, dans ce contexte-là, à un moment, imaginez le concert. On est milieu de concert. La 12 cordes de Roger Hodgson qui prend instantanément l'intro de ce titre-là et ça donne ça. Right. Give a little bit. Yeah. Chanson genre Peace and Love. Qui détonne un peu avec les chansons produites de Supertramp à ce moment-là, mais c'est

0: Give a little bit. Super Tramp, 1979, Pavillon de Paris. On va se quitter là-dessus demain. Margot, c'est la dernière de la semaine.
1: Oui, on sera là, bien sûr. En même temps, c'est pas férié. Et lundi, on sera là.
0: On sera là aussi,
1: oui,
0: c'est
1: oui,
0: férié.
1: Pas toujours férié.
0: Et surtout, on sera là pour encourager et embrasser tous nos copains du Double Expresso RTL 2. Hein. On a vu Juju tout à l'heure qui est passé. Toute la bande, Greg, évidemment, Max, Jules, Léa et toute la bande. Alors demain, c'est quoi 6-10, hein, c'est ça?
1: Oui, émission spéciale avec des surprises, avec un guest surprise.
0: Trop bien.
1: Donc, émission allongée d'une heure. Et puis surtout, le soir, le concert en direct du Zénith de Lille, qui affiche archi complet.
0: Alors, 20h30, Mika, Superbus, Skip de Use, Kyo, Jérémy Frérot. Voilà, et pas Oshi, parce que j'ai dit Oshi bêtement tout à l'heure. Oshi, ce sera à ODP avec nous. Ouais. Bon, on s'embrasse.
1: Bah oui.
0: Allez, au revoir tout le monde.
2: Oui, bonsoir.
1: Mais à demain.
0: Va, le petit chat
2: ça va très bien. Voilà. Non, tu veux pas le dire?
1: Qu'est-ce qui se passe?
2: Bah non, mais il me fait une vanne. Et
3: Margot
2: nous disait à tous que demain, c'est un double expresso allongé.
1: Oui,
2: on mettra son café à manger, tout ça.
0: Très bien.
1: Je comprends que t'as voulu la dire.
4: Parce qu'il y a une heure de plus.
2: Hein?
4: Parce qu'il y a une heure de plus.
2: Oui, ok.
1: Allez, c'est bon.
2: En vous remerciant.
1: Au revoir.
0: J'ai rien compris.
2: Bonjour chez vous. Café allongé.
0: Je l'ai. C'était une vanne. C'était vraiment une vanne.
2: Ah,
0: c'est une mauvaise vanne puisque vous-même ne l'avez pas comprise.
2: Arrête tes vannes, on a les pieds mouillés.

C'est RTL2, votre radio pop rock. On passe une partie de la soirée ensemble. Mon nom est Alexis et c'est le moment de partager le dernier single de celui qui a choisi votre radio pop rock pour son What a Feeling Tour. Une jolie tournée qui se poursuit jusqu'au 24 mai. Je veux parler évidemment de Charlie Winston. Écoutez Turning Circles sur RTL2.

0: The Odds sur RTL de Gabriella. Ça me permet de vous rappeler que pour chanter en français pendant 2 heures, il suffit d'être là tout à l'heure, hein, entre 20h et 22h. Pour un nouvel épisode de RTL de Made in France. D'ici là, on a rendez-vous avec le dernier Tame Impala. Je vois aussi Teddy Swims avec Tons and I, plus Aerosmith sur RTL 2.
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C'est RTL2, demain c'est vendredi et demain grosse fête pour les 10 ans de votre double expresso. Greg, Justine et toute l'équipe vous attendent dès 6h sur la radio Pop Rock, mais aussi à la télé hein, sur W9 dès 7h. Au programme, beaucoup de surprises pour ce bel anniversaire et puis la fête va se prolonger le soir aux Zénith de Lille dès 20h30 en direct avec comme invité Jérémy Frérot, Skip The Use, Kyo, Mika et Superbus. Pour le moment, on aime bien le dernier Tame Impala, alors on partage évidemment. Écoutez Dracula sur RTL2.

0: Vance Zelmerlo sur RTL 2. REM, Bon Jovi et le duo Miles Smith, Niall Horan. C'est pour vous avant 20h et puis juste après, activation de Made in France sur RTL 2.
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0: Ça, c'est Maisie Peters, My Regards, sur RTL.

Vous écoutez RTL2 jusqu'à 22h, la scène française s'occupe de tout, tout, tout. Entrez dans Made in France, écoutez comme ça sent bon. On a rendez-vous avec Dynamite Shakers tout à l'heure, Raphaël également, le tandem Icar Axel Red. Et maintenant, je vous présente Rally. Le groupe originaire de Colombes en région parisienne a apporté un troisième EP, son titre La Vérité sur Rally. À l'intérieur, on retrouve ce morceau, Eau froide.

0: RTL 2 est le coup de cœur de ce mois de mai dans le cadre des révélations pop rock 2026 avec la SACEM Dynamite Shakers Cinéma. Le groupe était présent hier dans votre drive RTL 2. Le replay est totalement dispo sur RTL2.fr. Ours fait partie de notre playlist ce soir. Non, ce n'est pas un animal, c'est juste un des fistons d'Alain Souchon. Avant de le croiser, j'appelle Web plus téléphone sur RTL 2.
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Superbus et Kyo sur RTL de hockey KO. Superbus plus Kyo présent demain soir pour les 10 ans de votre double expresso. Impact aux élites de Lille dès 20h30 avec aussi Jérémy Frérot, Skip the Use et Mika. Événement à vivre en direct sur votre radio pop rock, bien sûr. 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Place maintenant au rock canon du groupe Web composé de William, Elliot, Basile et Matt. Ils sont bordelais. Leur dernier titre assure grave. Écoutez, poupée parfaite sur RTL 2 Web.

0: Oh oui. C'est Emilia sur RTL de tout, le bonheur du monde, vous en voulez encore? Ok, je suis totalement d'accord, quand on aime, on ne compte pas. Et dès 21h, nous accueillerons Clara Luciani, mais aussi Stéphane Echer, juste avant ne passez pas à côté d'Olivia Ruiz. Je vois dans la foulée Hervé plus Arnaud Santamaria sur RTL 2.
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1: On écoute le dernier Pierre Demar, Je pense à vous sur RTL2.

RTL 2, une chanteuse, mais aussi une romancière, Olivia Ruiz. Ce soir, je traîne des pieds. 21h, Made in France, partie 2, c'est avec Stéphane Echer.

0: Merci d'être là, c'est Made in France sur RTL de jusqu'à 22h. J'ai tout près de moi Louane avec un titre tout neuf qui annonce l'arrivée prochaine de son 6e album. Louane fraîchement mariée, dites donc. La cérémonie a eu lieu à Pertuis dans le Vaucluse avec son compagnon Florian Rossi. Ça s'est passé samedi dernier, tous nos vœux de bonheur. Louane, ce soir, c'est ce titre, Conduire, et c'est sur RTL 2.
1: Je sais pas, frère.

0: Boulevard Désert et Ellie Jay sur RTL de Regarde-moi. Boulevard Désert, c'est la tournée des festivals. Cette année, les dates sont plutôt nombreuses. Allez donc faire un tour sur bda-boulevarddesert.com pour tout savoir. Alain Bachung, Indochine et Jérémy Frérot, Made in France revient vite sur RTL 2.
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C'est RTL2, quand on parle d'Indochine, on ne peut que saluer la performance. La formation emmenée par Nicolas Sirkis a réalisé l'une des tournées de rock français les plus marquantes, avec plus de 1,2 million de billets vendus. Et puis sur leur site, indo.fr, vous pouvez voir le clip de leur dernier single, Les Nouveaux Soleils. À ce propos, le maxi single édition CD et LP de ce titre sera disponible le 5 juin prochain. Ce soir, Indochine, c'est ce morceau qui évoque le combat de Sanna Marin, ancienne première ministre finlandaise de 2019 à 2023, qui, en particulier, s'était fermement opposée au gouvernement mené par un certain Vladimir Poutine. Écoutez Sanna sur la croix sur RTL2.

0: Palmas sur RTL de jeudi soir. Allez hop, une petite dernière de la semaine pour Marjorie et Pop Rock Station, activation des 22h. Les invités seront par exemple David Bowie, The Clash, Hives, New Order et tellement plus. Concluons d'abord notre session Frenchie du jeudi avec Bébé Brune, Francis Cabrel et Matt Mata sur RTL 2. Madame, Monsieur, bonsoir.
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2: On écoute le dernier Kyo, ultra violent sur RTL 2.

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0: Ouh, bonsoir et bienvenue dans Pop Rock Station. On se prépare pour le week-end avec la douceur de Janis Joplin, Kevin Morby et Skunk Anansie. On aura aussi de quoi slammer avec Korn, les Hives ou encore les Queens of the Stone Age. Et pour donner un avant-goût de ce week-end qui approche donc, on se met en mode clubbing 80s direction Manchester avec New Order et leur merveilleux titre Blue Monday tout de suite sur RTL 2. It's Pop Rock Station, baby.

nouveauté Pop Rock Station sur RTL2, c'était les londoniens de Fab Dog avec Go Fuck Yourself, le titre original. Hein, car outre-manche, afin de pouvoir bénéficier de passages en radio et dans les médias, ils ont dû adapter le titre qui s'appelle maintenant Go Love Yourself. Bref, vous pourrez retrouver Fab Dog en concert en France début juin au festival This Is Not A Love Song du côté de Nîmes et puis en tournée à l'automne avec des dates à Paris, Tourcoing et Nantes. On a débuté Pop Rock Station ce soir avec New Order, mais saviez-vous qu'il y a 44 ans, pile poil, Factory Records a ouvert son mythique club La Hacienda à Manchester. Le lieu construit sur plusieurs étages est rapidement devenu le berceau du mouvement Madchester avec New Order, The Charlatans et puis les Happy Mondays, of course, qu'on retrouve tout de suite avec ce titre de 1990, Kinky Afro, dans RTL2, Pop Rock Station.

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Police on My Back, grand classique signé The Clash sur RTL2 pour nous amener à l'album Pop Rock Station de la semaine. On se plonge une dernière fois dans le 8e disque indie folk de Kevin Morby qui vient de sortir et qui s'intitule Little Wide Open. C'est un album qu'il va venir présenter en France au mois de juillet. Il sera le 4 à Lille, le 5 à Caen au Festival Beauregard et puis le 6 à la Salle Pleyel à Paris. On se plonge donc dans son univers du Midwest des États-Unis avec ce titre Javelin, Kevin Morby dans RTL2 Pop Rock Station.

0: Une artiste au premier album éponyme incroyable qui aura marqué les années 2000 avec un alliage parfait entre le rock, l'électro, la soul et le hip-hop. C'était Santi Gold avec les artistes en ce jeudi soir. J'espère que vous passez un bon moment à l'écoute de Pop Rock Station sur RTL 2. Avant 23h, on aura les Guns N' Roses, le nouveau Korn et puis on revisitera un classique de The Smiths. Vous restez avec nous.
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Reward the Scar, c'était le nouveau titre de Korn à l'instant dans RTL 2 Pop Rock Station, de quoi se défouler et pour nous amener à la cover Pop Rock Station du soir. Si vous êtes fan de Morrissey et Johnny Marr, vous allez être ravis. Extrait de l'album de 1987, Strange Ways, Here We Come. C'était Girlfriend in a Coma, des Smiths. Alors oui, je vous l'accorde, on est dans un mood très mancunien ce soir avec tous ces groupes. Même si la version qu'on vous propose ce soir de ce titre nous vient des londoniens d'Archive. Cette sortie date de 2004 et c'est tout de suite dans Pop Rock Station sur RTL2, Girlfriend in a Coma.

Floyd en mode Dark Side of the Moon dans Pop Rock Station sur RTL 2. C'était Money. La deuxième heure de l'émission, elle va se passer avec les New Yorkais de Yeah Yeah Yeahs, les gars de Bristol, Massive Attack en compagnie de Tom Waits et puis un titre classique de Love. Là, on reprend avec classe, élégance et distinction. Ça va bien envoyer Rage Against the Machine et Know Your Enemy sur RTL 2.

2021 avec ce que nous suggère Francis Zégut ce soir dans Pop Rock Station, The Paper Kites et Ansley Wills. C'était Steal My Heart Away. Et n'oubliez pas, vous avez rendez-vous avec notre mythique animateur à la Barbe Blanche ce dimanche à 22h sur RTL2. Et puis, quand vous voulez, sur sa radio digitale Wango Tango, une programmation pure Zégut disponible sur toutes les plateformes. Si vous êtes en région parisienne, lundi 25, ce lundi qui arrive, donc Garbage et Skunk and Nancy seront sur scène au Zénith de Paris. C'est une tournée qui se passe avec RTL2, of course, et une bonne excuse pour nous de retrouver ce joli titre Hedonism sorti en 97, Skunk and Nancy dans Pop Rock Station.

0: Nouveauté, Pop Rock Station sur RTL2, une collab de qualité entre Massive Attack et Tom Waits. C'était Boots on the Ground. La demi-heure qui suit va se passer avec le surf rock de Dick Dale, le grunge de Presidents of the USA. Et puis je vous présenterai un groupe d'Amérique centrale, Laurel Meets the Obsolete. Stay tuned.
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start of Keeping the Secret, c'était les Queens of the Stone Age sur RTL2. Le groupe de Josh Homme sera en première partie de System of a Down au Stade de France début juillet. Et puis, bon plan si vous êtes de nouveaux auditeurs d'RTL2 et de Pop Rock Station. On a une chouette interview avec le leader des Queens qu'on a réalisé autour d'Halloween. Émission disponible en replay sur le RTL2.fr. Direction le Mexique maintenant pour notre nouveauté Fresh Fresh Fresh. Elle nous vient du duo Shoegaze Psyché, Laurel meets The Obsolete. Si vous aimez des artistes comme MF Doom, Primal Scream ou encore Sons, il devrait vous plaire. Le groupe a récemment joué à Paris et à Lyon et a sorti un EP Corporeal. Voici le titre Progresso, Laurel meets The Obsolete, nouveauté Pop Rock Station sur RTL2.

Glump, titre canon des Presidents of the USA sur RTL 2. Et on quitte les 90s direction 2001. La mythique pop star Cher venait de normaliser quelques années auparavant le vocodeur. Et le groupe gallois de Greffery s'amusait aussi avec. Alors on ne savait pas que 10 ans plus tard, on ferait une overdose de vocodeur. Mais voici justement les Super Furry Animals avec Juxtaposed with You sur RTL.

0: Une belle déclaration d'amour en devenir ou d'amitié augmentée, c'était les Super Furry Animals sur RTL2 avec Juxtapose With You. Encore un quart d'heure de Pop Rock Station à venir sur RTL2. Let's Make a Count. Radiohead débarque dans un instant, suivi de Sleep Token.
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1: Ça, c'est Graham Coxon, Billy Says, dans RTL2 Pop Rock Station.

la douceur de No Surprises, c'était Radiohead sur RTL2. Et sans surprise, on vous tease un peu ce qui se passe la semaine prochaine dans l'émission. Lundi, on aura le plaisir de retrouver leur guitariste Ed O'Brien pour parler de son nouvel album solo Blue Morpho. Une interview exceptionnelle pour vous signée Pop Rock Station. Ça y est, l'émission s'est terminée pour ce jeudi. Merci à Valentin, notre réalisateur. Pour se quitter, un groupe qu'on adore tous les deux, Sleep Token, avec un morceau qui fait partie du dernier album et qui en a fait rêver plus un. C'est le titre Ascensionism qu'on écoute tout de suite sur RTL2. Bisous, ciao, bye bye.

0: de retour dimanche à 22h avec Francis Aigut et lundi avec Marjorie H.
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Joe, End of Beginning sur RTL2. Il était dans le drive pour une interview signée Margot Lassalle. Interview à retrouver à tout moment sur rtl2.fr et sur l'appli RTL2.